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0: Et alors ?
1: Alors quoi ?
0: Ben, qu'est-ce que t'as fait ?
1: Ah, alors, je l'ai attrapé par la queue, je l'ai fait tournoyer dans les airs, je lui ai rugi dans l'oreille et je l'ai envoyé à Perpète.
0: À Perpète ?
1: Bah ouais.
0: C'est ça, ouais.
1: Oui, oui, oui.

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1: Info Matin, bonjour à tous. Nous sommes le mercredi 16 septembre 2026. Il est 7h en temps universel. Merci de nous rejoindre dans la matinale Afrique avec au micro pour vous tenir compagnie pendant une demi-heure. Bob Barry et Carole Assignon. Bonjour Carole.
2: Bonjour Bob Barry, bonjour à toutes et à tous. Au sommaire de cette édition, manifestation dispersée, interpellation et forte présence policière à Kinshasa, Lubumbashi et Kisangani en République démocratique du Congo. Nous reviendrons sur la mobilisation de l'opposition contre le projet de révision constitutionnelle du président Félix Tshisekedi. Kédi, reportage dans ce journal.
1: Nous irons aussi en Côte d'Ivoire où entre petit boulot, sacrifice et espoir d'un avenir meilleur, une mère de famille refuse de céder à la précarité pour financer les études universitaires de sa fille.
2: À suivre aussi au Burundi, des jeunes commerçants rentrent du Kenya les mains vides, victimes d'un climat de plus en plus hostile aux étrangers. Ils voient leur projet s'effondrer. Une situation qui interroge les limites de l'intégration économique en Afrique de l'Est.
1: Notre invité de la semaine est le réalisateur camerounais Auguste Bernard Kouamo Yangou. Son premier long métrage La Maison du Vent a été doublement récompensé à la Mostra de Venise. Il y aura aussi du sport bien entendu au menu d'Informatin avec le football camerounais toujours dans la tourmente. Voilà pour le sommaire de votre journal qu'on ouvre avec le Flash Info.
2: L'ambassade des États-Unis en Arabie Saoudite a conseillé aujourd'hui aux ressortissants américains de reconsidérer tout voyage en Arabie Saoudite et d'éviter de se rendre près de la frontière avec le Yémen. Cet appel est lancé alors que les Houthis du Yémen se montrent de plus en plus menaçants dans la région. La coalition militaire menée par l'Arabie Saoudite les a accusés aujourd'hui d'avoir mené une attaque de drones contre la ville sainte de la Mecque, ce que les rebelles pro-iraniens ont démenti. Ils ont toutefois affirmé avoir abattu un avion de chasse saoudien et accusent Riyad d'avoir mené des centaines de frappes aériennes. Proche allié de l'Iran et appartenant à une branche du chiisme, les Houthis ont par ailleurs repris la semaine dernière le contrôle du littoral yéménite qui borde la mer Rouge et contrôle désormais le détroit de Bab el-Mandeb, une action qui contribue à la flambée des cours du pétrole et qui pèse sur l'économie mondiale.
1: La Chine continue à pratiquer la torture sur les prisonniers.
2: Et oui, c'est ce que révèle un rapport publié aujourd'hui par la coalition des défenseurs des droits humains chinois. Il est question notamment de coûts et de privation de soins médicaux. Le dernier rapport de l'ONG de défense des droits a examiné les cas de 209 prisonniers entre 2016 et 2025 qui affirmaient avoir été torturés et maltraités pendant leur détention en Chine malgré l'interdiction légale de telles pratiques. Selon le document, les prisonniers politiques ont été particulièrement visés. Le système judiciaire de la Chine est régulièrement critiqué pour des disparitions de prisonniers, la répression de dissidents et le recours à la torture pour forcer les prisonniers. Dans la ville de Gaza, l'effondrement d'un immeuble de 6 étages a fait au moins 8 morts et plus de 60 portés disparus selon la défense civile de l'enclave. 15 blessés ont pu être extraits des ruines de l'immeuble résidentiel qui s'est effondré dans l'ouest de la ville. Le bâtiment avait subi des dommages structurels en raison de multiples frappes israéliennes durant la guerre selon le porte-parole de la défense civile. La grande majorité des immeubles de la bande de Gaza ont été détruits par les bombardements israéliens déclenchés en riposte à l'attaque du 7 octobre 2023 par le mouvement islamiste palestinien Hamas depuis le territoire. La guerre à Gaza, on le rappelle, a fait plus de 113 000 morts palestiniens et 174 000 blessés d'après le ministère de la Santé de Gaza.
1: La Corée du Nord sommet de verser quelques 28 millions d'euros à Séoul.
2: C'est une décision de la justice sud-coréenne qui a ordonné ce mercredi à Pyongyang de verser cette somme à Séoul pour avoir fait exploser en 2020 un bureau de liaison, ancien symbole de la détente entre les deux voisins. D'après des médias locaux, jamais encore le gouvernement sud-coréen n'avait cherché à obtenir de dommages et intérêts de la part du Nord dans le cadre d'une procédure judiciaire. Le bureau de liaison en question avait été ouvert dans la zone industrielle de Kaesong, à proximité de la frontière aussi appelée zone démilitarisée. En juin 2020, 2020, Pyongyang a fait exploser le bâtiment pour l'avoir et après l'avoir qualifié d'inutile.
1: Enfin, Carole Assignon, Mark Zuckerberg, le patron de Meta, rejette les appels à suspendre ou ralentir le développement de l'intelligence artificielle.
2: Et oui, l'inquiétude autour de l'IA est montée en puissance ces dernières semaines en raison de plusieurs incidents de sécurité et de la tendance des modèles d'intelligence artificielle à s'améliorer tout seul sans l'intervention humaine. Le débat porte aujourd'hui aussi sur la capacité du secteur à s'auto-réguler. Et des acteurs comme OpenAI, Anthropic et Google étudient la création d'un organisme commun chargé d'élaborer des normes. Et pour le patron de Meta, eh bien, les mécanismes du marché et le risque de poursuites judiciaires constituent les meilleurs garde-fous face à cette technologie.
1: Vous écoutez la radio internationale allemande, il est 7h05 en temps universel. Voici la suite d'Infomatin.
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1: Direction d'abord la République démocratique du Congo, où la police s'est efforcée de contrôler hier mardi, vous le savez, la manifestation de l'opposition qui s'est tenue dans la capitale Kinshasa ainsi que dans plusieurs grandes villes du pays.
2: À Lubumbashi, la grande ville minière du sud-est du territoire, la manifestation interdite par les autorités a été dispersée par les forces de l'ordre et plusieurs interpellations ont eu lieu. À Kisangani, le chef-lieu de la province de la Tchopo, la police a encerclé le siège d'un parti de l'opposition.
1: La journée de protestation a été initiée par la coalition Article 64, la C64, donc, dans l'objectif de contraindre le président Félix Tshisekedi à renoncer à son projet de changement de la Constitution. L'opposition congolaise le suspecte en effet de vouloir s'octroyer, un troisième mandat. Les explications de Jean-Noël Bamouze de notre bureau de Kinshasa.
3: À Kinshasa, les membres de la C64 ont accusé le pouvoir de leur avoir tendu un piège. Ils affirment que des miliciens de la Force du Progrès se sont mêlés aux éléments de la police nationale pour attaquer les manifestants. C'est ce que dénonce l'opposant Martin Fayoulou, cadre de la C64.
4: On voit maintenant les policiers en train de lancer des gaz lacrymogènes vers chez nous. Ils mettent les forces du Progrès au devant d'eux avec des machettes. Et à ce moment-là, moi j'avançais malgré les gaz lacrymogènes. Et je me disais, nous sommes protégés par la police, rien ne peut nous arriver, mais je me retrouve avec ces gens-là.
3: Dans les différentes villes du Haut-Katanga, dans le sud-est du pays, la marche s'est soldée par des arrestations et des violences qui ont fait une dizaine de blessés. C'est ce qu'affirme le député national Christian Mwando, président du groupe parlementaire de l'opposition et cadre d'ensemble pour la République.
5: À Lubumbashi, particulièrement où je me trouve, nous avons à peu près 24 arrestations et 13 blessés, dont 4 blessés graves. Quelques personnes ont pu quand même atteindre l'Assemblée provinciale, mais ont été tout de suite dispersées. Nous tenons à protester contre cette violence vis-à-vis des manifestants pacifiques et nous promettons de poursuivre la lutte jusqu'à ce qu'on respecte notre constitution.
3: À Uvira, où siège désormais le gouvernement provincial du Sud Kivu, la police s'est déployée dans différents coins de la ville, a également procédé à des arrestations. Maungano Kihio Kamaki est le coordonnateur de la coalition Lamuka à Uvira et cadre de l'SID de l'opposant Martin Fayoulou.
6: Nous comptons plus de 25 militants de l'SID Ensemble pour le changement et autres parties de la coalition C64 qui restent jusqu'à présent introuvables.
3: La tension était similaire à Kisangani dans le nord-est du pays où la manifestation a également été réprimée par la police. Fabrice Asukulu est membre du parti Ensemble pour la République.
7: Ici à Kisangani, on a arrêté la plupart des militants. D'autres, on les avait arrêtés déjà dans leur maison. Et les jeunes katumbistes, on estime déjà à 15 membres de notre association ont été arrêtés. Ils ne vont pas nous bloquer parce que nous sommes toujours motivés, même s'ils décident de nous tuer tous, mais nous allons continuer toujours à nous battre.
3: Les opposants membres de la C64 prévoient de maintenir la pression sur le président Félix Tshisekedi afin de l'amener à renoncer à son projet de changement de la Constitution. Jean-Noël Bamouese à Kinshasa pour la Deutsche Welle.
1: La capitale congolaise, vous l'avez entendu dans ce reportage où les manifestations de l'opposition ont été marquées hier mardi par des tensions, tout comme dans plusieurs autres villes du pays. Réunies au sein de la coalition 1664, l'opposition congolaise proteste contre une éventuelle révision de la constitution qui pourrait permettre au président Félix Tshisekedi de briguer un troisième mandat.
2: La police a fait donc usage de gaz lacrymogène pour disperser la foule. Au moins deux personnes ont été blessés lors de la mobilisation à l'appel de l'opposition. Selon l'un de nos correspondants à Kisangani, les responsables d'Ensemble pour la République, Soleil Mozindo et Madeleine Kisambo, ont été libérés hier mardi 15 septembre après près de 24 heures de détention dans les locaux de l'Agence nationale de renseignement.
1: Selon toujours la même source, le coordinateur et la vice-coordinatrice du parti de Moïse Katumbi avaient été interpellés donc la veille à quelques heures donc de la marche de l'opposition contre donc un éventuel changement de constitution et un probable troisième mandat donc du président sortant Félix Tshisekedi, considéré comme parmi les principaux organisateurs de cette manifestation à Kisangani, ont été donc relâchés alors que la mobilisation était déjà fortement perturbée face donc à d'importants dispositifs policiers déployés sur différents lieux de rassemblement.
2: En RDC, toujours sur le front sanitaire à présent, l'Organisation mondiale de la santé s'inquiète de la progression de l'épidémie d'Ebola dans la province du Nord Kivu. Selon l'OMS, la transmission du virus y augmente de manière exponentielle, avec un nombre de cas hebdomadaires passé d'environ 100 à plus de 200 en deux semaines. Au total, plus de 7200 cas et 3475 décès ont été recensés dans cette province de la RDC.
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1: Notamment à Abidjan, en Côte d'Ivoire, où la rentrée scolaire a eu lieu le lundi 14 septembre dernier. Nous avons rencontré une mère qui enchaîne les petits boulots pour assurer les frais de scolarité et les dépenses quotidiennes de sa fille étudiante à l'université.
2: Cumulant son activité professionnelle avec des travaux de ménage ou de cuisine, elle se lève chaque jour à l'aube et rentre tard chez elle à la nuit tombée. Une course contre la montre et surtout contre la précarité, avec un objectif: permettre à sa fille de poursuivre ses études et d'avoir une vie meilleure que la sienne. Le portrait de Rosie Naka avec Julien Adaye, notre correspondant à Abidjan.
8: Ce que je gagne, c'est pas suffisant, mais je fais avec. Par exemple, ici, la maison, je paye 60 000. Mais à l'INFES, je suis payé à 70 000. Donc, vous voyez que quand j'enlève 60 000 dans 70 000, il reste combien? Donc, je suis obligé de courir de part et d'autre pour pouvoir joindre les deux bouts.
9: Elle s'appelle Rosie Naka et est âgée de 55 ans. Elle est femme de ménage. Rosie Naka a perdu très tôt son compagnon de vie et depuis lors, elle est seule à s'occuper de sa fille unique depuis sa naissance. Pour y arriver, Rosie enchaîne plusieurs petits boulots par jour.
8: Je me réveille à 4 heures et je vais rapidement à la messe de 6h15 chaque matin pour confier ma journée au Seigneur. Et de là, je me dirige dans un premier temps sur un site où je nettoie. 1h30, j'ai fini de nettoyer. Je vais alors des architectes aussi pour nettoyer. Quand j'ai fini, maintenant, je viens sur mon lieu de travail qui est à INFES. Souvent, on reste là-bas jusqu'à 21h avant de rentrer.
9: Âgée de 22 ans, Marie-Andrée, la fille de Rosine, est étudiante en deuxième année de master en statistique et économie. Sans revenu stable et malgré les nombreuses charges du quotidien, Rosine, avec courage, accumule les emplois pour investir dans l'avenir de sa fille.
8: Ma fille est très brillante. Elle n'a jamais repris une classe. Ça me donne encore plus de force pour m'occuper d'elle pour qu'elle puisse avancer. C'est dur, mais c'est ce qui me pousse à travailler dur pour sa réussite.
9: Jusqu'où une mère est-elle prête à aller pour offrir à son enfant les études qu'elle-même n'a pas pu avoir?
8: Ma fille fait 1 300 000 et quelques mille pour la deuxième année. Je suis inquiet, mais par la grâce de Dieu, parce qu'il ne m'a jamais laissé tomber. Et je suis sûr qu'il va me donner les moyens pour terminer la scolarité, pour qu'elle puisse soutenir.
9: Marie-Andrée, qui rêve de devenir analyste de données, est fière de sa mère. Face à ses nombreux sacrifices, elle éprouve de la reconnaissance.
10: J'ai un sentiment de fierté. Ça me donne encore plus le courage de me battre pour pouvoir m'occuper d'elle et lui rendre tout ce qu'elle fait pour moi au centre. Souvent, quand elle vient, elle est très fatiguée. Et j'ai un peu de compassion pour elle. elle.
9: Plusieurs boulots pour un seul rêve, offrir des études à sa fille Marie-Andrée. La rentrée scolaire et universitaire représente en effet une période de stress et de grosses dépenses pour les parents. Julien Daillé, à Abidjan, pour la Deutsche Welle.
1: Et comme on parle de rentrée scolaire en Guinée, les autorités ont fixé au 5 octobre 2026 la date officielle de reprise des cours pour l'année académique 2026-2027. Les établissements scolaires du pays sont ainsi appelés à finaliser les préparatifs afin d'accueillir les élèves dans les meilleures conditions. Cette annonce vise aussi à permettre une meilleure organisation du calendrier éducatif national.
2: En Guinée-Bissau voisine, les autorités ont décidé que les sièges des partis politiques devront désormais être installés loin des institutions de l'État et des organes de souveraineté. Cette mesure s'inscrit dans le cadre des réformes politiques engagées par le pouvoir de transition. Avant les élections prévues en décembre, les partis politiques ont 7 jours pour s'exécuter. L'opposition dénonce de nouvelles restrictions à l'activité politique.
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1: Allez, nous en parlons ça maintenant. Ils étaient partis au Kenya avec l'espoir de développer un petit commerce et de saisir les opportunités offertes par le marché est-africain.
2: Mais un climat xénophobe et le durcissement des mesures visant les commerçants étrangers a contraint aujourd'hui certains jeunes Burundais à rentrer, parfois en ayant perdu leurs marchandises et leurs investissements.
1: Et une fois refoulés par les autorités kenyanes, que deviendront leurs projets à travers leurs témoignages? L'échec de ces jeunes hommes interroge aussi la réalité de l'intégration économique au sein de la communauté d'Afrique de l'Est. C'est un reportage à Bujumbura d'Antiditeste Niragira, notre correspondant là-bas.
12: À Nairobi, le quotidien des Burundais est devenu difficile sur fond de tension avec une partie de la jeunesse kenyane de la génération Z. Deo Munzimana, menuisier burundais installé dans la capitale kenyane, raconte un climat qu'il juge de plus en plus préoccupant.
13: Nous sommes en alerte. Ici au Kenya, il y a les jeunes de la génération Z. Ils nous intimident et nous avons peur. Ils nous demandent de l'argent. Lorsque nous résistons, ils peuvent nous faire du mal. Même certains Kenyans rencontrent des difficultés à cause de ces jeunes.
12: Intimidation, violence et, selon plusieurs témoignages, agressions parfois mortelles, des Burundais installés au Kenya disent vivre dans un climat d'insécurité croissante. Face à cette situation, Deo Munzimana appelle les autorités kenyanes à renforcer la protection des commerçants et des travailleurs étrangers.
13: Le gouvernement devrait prendre des mesures avant qu'il ne soit trop tard. Certains ont déjà été tués, d'autres ont été battus, notamment à cause du manque de protection.
12: Pour certains jeunes Burundais, cette situation s'est soldée par un retour précipité au pays. Dieudonné Gwicharu José se présente comme un touche-à-tout capable d'exercer différents petits métiers au Kenya. Mais rentrer sans l'avoir décidé signifie aussi de se voir une famille qui comptait sur lui.
14: Nous étions venus avec un objectif à atteindre et un projet à réaliser. Si nous sommes refoulés avant d'atteindre cet objectif, alors que notre famille attendait beaucoup de nous, rentrer bredouille est une grande déception. C'est difficile.
12: Ces parcours mettent en lumière une autre réalité. Celle des jeunes Africains qui misent sur la mobilité pour améliorer leurs conditions de vie. Mais lorsque cette migration provoque des tensions xénophobes, la libre circulation des personnes et des activités économiques dans l'espace est-africain est remise en cause. Au Burundi, ces retours forcés posent désormais une question. Comment réinsérer des jeunes qui avaient placé leur espoir dans le commerce régional? En Antiditeste Niragira, à Bujumbura, pour la Deutsche Welle.
1: Et c'est dans ce contexte de tension xénophobe que le Kenya entrera dans l'histoire de l'athlétisme mondial. Nairobi a été en effet désigné pour accueillir les championnats du monde d'athlétisme 2029, une première sur le continent africain.
2: La décision a été annoncée par la Fédération internationale d'athlétisme qui a salué un dossier de candidature, je cite, convaincant et émouvant. Son président Sébastien Coe estime que cet événement donnera un nouvel élan au développement de l'athlétisme au Kenya et dans toute l'Afrique. Afrique.
1: Un peu plus au nord-ouest du continent. À présent, le Sénégal est à 7 semaines seulement des Jeux Olympiques de la jeunesse. Le pays a célébré l'arrivée de la flamme olympique à Dakar, une cérémonie officielle en présence du président Bassirou Diomaye Faye et de la présidente du comité international olympique, Christy Coventry.
2: Un premier événement olympique organisé sur le continent africain, les JOJ se dérouleront du 31 octobre au 13 novembre et réuniront près de 2700 jeunes athlètes de moins de 17 ans dans 25 disciplines. Après Dakar, notez que la flamme devrait parcourir 3600 km à travers les 14 régions du Sénégal.
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1: Oui, le sport et le football camerounais toujours dans la tourmente. L'association des clubs de football amateurs du pays a appelé le gouvernement à ouvrir urgemment, je cite, une enquête sur la gestion de la Fédération camerounaise de football par Samuel Eto'o-Sophie Servini.
15: Dans un communiqué, l'ACFAC a justifié sa demande par, je cite, la gravité des accusations et la notoriété internationale de Samuel Eto'o. Accusé dans la presse d'avoir reçu indûment un paiement de la Fédération russe de football dans le cadre d'un match amical opposant les deux pays le 12 octobre 2023, le Cameroun s'était incliné 1-0 dans cette rencontre sans enjeu. L'ACFAC a annoncé son intention de déposer une plainte contre Samuel Eto'o devant les tribunaux camerounais et une autre devant la justice russe contre la Fédération de Russie. Les dates auxquelles ces plaintes seront déposées seront déterminées par le bureau exécutif, a précisé à l'AFP mardi le porte-parole de l'ACFAC. Considéré comme l'un des plus grands joueurs africains de tous les temps, Samuel Eto'o a été au centre de plusieurs polémiques depuis son élection à la présidence de la fédération en 2021. En Espagne, le Real Madrid s'est fait peur face à Elche dans un match comptant pour la 6e journée de Liga. Alors que les Merengues menaient tranquillement 2-0, ils se sont fait reprendre en deuxième mi-temps. Les hommes de José Mourinho ont finalement arraché la victoire grâce à un but de Carlos Espi offert par Kylian Mbappé. Après cette victoire étriquée, le Real Madrid revient à hauteur du FC Barcelone qui joue ce soir face au Racing Santander. En Angleterre, la saison cauchemar de Tottenham continue. 17e de Première Ligue, les Spurs ont perdu au 3e tour de la League Cup face à Liverpool 2-1. Aucun souci. En revanche pour Arsenal, vainqueur d'Ipswich, 4-2. Enfin, c'est le 6 octobre prochain que Lionel Messi fera ses adieux à la sélection argentine. La superstar qui a annoncé fin août sa retraite internationale à 39 ans a été convoquée par le sélectionneur Lionel Scaloni en vue d'un match d'adieu contre le Bénin. Un match qui aura lieu à Buenos Aires, dans l'enceinte, l'Estadio Monumental, le plus grand stade du pays qui peut contenir 85 000 personnes. Il sera certainement plein à craquer pour cet événement.
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1: Avec le 7e art, l'invité de la semaine est le réalisateur camerounais du film La Maison du Vent qui vient de remporter le prix spécial du jury de la section Horizonti et le prix Dino de Laurentils du meilleur premier film, toutes sections confondues à la Mostra de Venise.
2: Auguste Bernard Kouemoyangou s'est inspiré de l'histoire de sa mère qui a vu ses enfants partir en Europe et qui va avoir une relation filiale inattendue avec une jeune femme de son quartier. Ce double prix s'inscrit dans une année 2026 exceptionnelle pour le cinéma africain, couronné déjà avant à Cannes et à Locarno, avant une tournée qui le mènera à Londres, Marrakech, Ouagadougou ou encore Yaoundé, et une diffusion annoncée sur Canal+ et TV5 Monde. Auguste Kouemoyangou est notre invité.
1: Et il raconte son parcours entre Toulouse et le Cameroun et ce que ce prix représente pour lui, en mémoire de sa mère décédée peu après la fin du tournage du film qu'elle n'aura pas pu voir. Il répond ici aux questions d'Emmanuel Kouzamba.
16: Bonjour Auguste Bernard Kouemoyangou.
17: Bonjour.
16: Votre film La Maison du Vent s'inspire de l'histoire de votre propre mère et de sa solitude au Cameroun. La réussite de ce film La Mostra de Venise est-elle pour vous une meilleure façon de rendre hommage à votre maman qui est décédée sans voir ce film?
17: Quand je fais déjà ce film, je me dis que je vais lui faire un cadeau en lui faisant un long métrage, en faisant avec elle un long métrage. Mais au sorti du tournage, j'ai l'impression que c'est elle qui m'a fait un cadeau. Donc vous voyez, je sais que pour moi, intérieurement, c'est le miroir de notre relation qui est révélé.
16: Dans quel contexte ce film, La Maison du Vent, a été tourné, écrit et produit?
17: Il y a deux mots qui rythment sur le tournage, le mot urgence et nécessité. Parce que le film a été tourné dans l'urgence. Mais les producteurs, je leur ai dit, chaque fois, moi je tourne à telle période, avec ou sans argent, parce que je connaissais l'urgence de ce tournage-là. Et la nécessité maintenant, c'est parce que, bon, à un moment donné, on a envie de raconter une histoire. Et j'ai senti que ma maman avait beaucoup à dire, avait beaucoup de talent caché, qu'elle a dû cacher même peut-être pendant son enfance, parce que, bon, c'est une femme, c'est en Afrique, il y a certains métiers, parce que, par exemple, elle me disait dans nos entretiens que, oui, tu sais, j'avais voulu être comédienne. Je me suis dit, je vais le faire avec elle, parce qu'on lui a interdit de faire ce métier-là, et moi, je lui donne cette occasion de faire ce métier. 60% des événements qui sont dans le film sont des faits réels qu'elle a vécu.
16: La force de ce film, selon vous, c'est parce que il est ancré dans une histoire plutôt émotionnelle.
17: C'est ancré dans le réel. Et quand quelque chose est vrai, ça touche forcément. Quand on sent pas que c'est truqué, que c'est faux, que c'est très fictionnel.
16: Et après les projecteurs de La Monstre de Venise, est-ce que vous avez des perspectives des diffusions du film pour le public d'Afrique et notamment celui du Cameroun?
17: Vous savez, un film, ça suit une logique professionnelle assez standard, c'est-à-dire on va commencer par des festivals africains et puis petit à petit, le film ira en salle. Mais je suis en train de négocier pour que effectivement ce soit vu par le plus grand monde en Afrique. Parce que La Maison du Vent, c'est l'histoire de ceux qui restent quand d'autres s'en vont. Dans le cinéma, on parle toujours de ceux qui partent. Mais moi, je raconte ceux qui restent. Ils ont besoin aussi qu'on raconte leur histoire. C'est un film dans lequel les Africains s'identifieraient parce que sur 10 familles, il y a au moins 8 qui ont des enfants à l'extérieur.
16: Pensez-vous, Auguste Kouemo, que la sélection de La Maison du Vent et les prix remportés à Venise marquent une ouverture durable de grands festivals internationaux aux récits africains contemporains?
17: Je vous crois, je précise bien que oui, ça peut apporter un autre regard sur le cinéma africain. Et un regard que le spectateur occidental ne voit pas souvent. La plupart du temps, on case le cinéma africain dans les besoins primaires, c'est-à-dire des besoins physiologiques, manger, santé, sécurité et autres. Or, nous, avec mon film, je passe aux besoins secondaires, c'est-à-dire des besoins psychologiques. Cette dame ne manque de rien, vit dans une grande maison, ne cherche pas l'argent pour se soigner, elle a juste besoin de ses enfants. Et au départ, je vous avoue que moi, j'ai eu peur. Je me disais, est-ce que mon cinéma va être accepté? Parce que c'est dommage de le dire, mais la plupart du temps, on s'attend à ce qu'on ait de la misère dans le cinéma africain. Là, je botte ça, un peu ça en touche pour dire qu'il n'y a pas que de la misère dans le cinéma africain. Il y a un autre cinéma africain qui peut traiter d'autres problèmes de l'ordre psychologique.
16: Vous êtes diplômé de l'école supérieure d'audiovisuel à Toulouse, en France. Et oui. Quel est votre regard que vous portez aujourd'hui sur les cinémas que vous avez appris en Europe et la réalité de création pour un auteur issu de la diaspora africaine?
17: J'étais étudiant de l'école supérieure d'audiovisuel de Toulouse. Mais bien sûr, j'ai appris beaucoup de choses. Je préfère m'en vanter d'avoir appris beaucoup de choses d'un autre cinéma. On doit se nourrir. On ne doit pas avoir honte de se nourrir des autres. Quand je cite Moussen Makmalbaf, je n'ai pas honte. C'est pas parce qu'il n'est pas camerounais. Et très souvent, aujourd'hui, on a l'impression qu'on se cache derrière notre doigt, surtout en Afrique, en disant il faut faire un cinéma africain et pour ça il faut avoir que des pères presque africains. Non, pour moi aujourd'hui on va prendre Spielberg, il cite Truffaut par exemple, qu'il a imité Truffaut, donc pourquoi pas nous imiter les autres et à faire après une sorte de cinéma qui nous ressemble. C'est un peu comme ça que moi je vois le cinéma. À mon humble avis, j'ai raconté une histoire qui sied à tout le monde, aussi bien au public africain que européen. C'est une histoire universelle, des enfants qui vit de la maison et des parents qui restent. J'espère, rendez-vous dans les salles et j'essaierai de faire le maximum pour être dans les salles et discuter avec le public.
16: Merci.
17: À bientôt.
18: Merci messieurs. Le rappel des titres, Carole Assignon, avant de nous quitter.
2: Oui, nous sommes revenus notamment sur les manifestations dispersées hier de l'opposition à Kinshasa, Lubumbashi et Kisangani en République démocratique du Congo. Mobilisation contre le projet de révision constitutionnelle du président Félix Tshisekedi.
18: Et c'est la fin de cette première édition de nos informations. Nous nous retrouverons à partir de 17h, temps universel. À toutes et à tous, belle journée et à très très vite.

0: Bonjour à toutes, bonjour à tous. C'est la rentrée pour Cinéphile et c'est donc une nouvelle émission de Au fil des bobines. Une émission tout à fait particulière puisqu'elle va vous présenter la programmation de septembre et vous donner aussi un certain nombre d'informations sur Cinéphile. Nous sommes vraiment très contents à nouveau d'être à Studio Zef. On est toujours aussi bien accueillis par Studio Zef. Et aujourd'hui, c'est Thomas qui est là à la technique. Merci Thomas. Et puis pour Cinéphile, trois personnes. Bonjour Hervé.
1: Bonjour.
0: Hervé, président de Cinéphile. Bonjour Martine.
2: Salut.
0: Martine, c'est une voix que vous connaissez bien parce que Martine, c'est une des plus anciennes membres du conseil d'administration. C'est une cinéphile pur jus qui voit énormément de films et donc vous l'entendez souvent. Et puis à l'animation, c'est toujours Godefroy. Alors, nous allons un peu faire une émission un tout petit peu particulière puisqu'il va y avoir deux parties. La première partie, nous avions envie de vous donner un peu des informations sur Cinéphile, sur son devenir, sur ce qui se passe. Et puis la deuxième partie, plus classique, où nous vous présenterons la programmation du mois de septembre jusqu'à tout début octobre. Alors pour cette première partie, Hervé, peut-être quelques informations sur la manière dont les choses vont changer pour Cinéphile, non pas dans les tout prochains mois, mais assez rapidement quand même.
1: Oui, ben finalement quand même assez rapidement, comme tu dis. Alors en fait, la nouvelle, c'est que après 26 ans de collaboration avec le cinéma, la salle de cinéma d'art et essai de Blois, la direction nous a demandé, pour des raisons économiques et de gestion de son cinéma, nous a signifié en tout cas qu'elle ne renouvellerait plus cette convention. Donc notre programmation habituelle, régulière au Lobbies, va disparaître, c'est-à-dire ce qu'on faisait ces derniers temps, un film par semaine sur 6 séances, qu'on présentait le lundi. Voilà, tout ça s'arrêtera à la fin décembre 2026. Alors l'autre nouvelle, c'est que l'association ne va pas s'arrêter. En tout cas, nous l'espérons. Nous travaillons sur un nouveau projet, on a beaucoup d'envie de continuer, on a plusieurs pistes. On travaille aussi depuis un certain temps, depuis le mois d'avril dernier, avec l'aide du DLA, c'est-à-dire un dispositif local d'accompagnement, pour réfléchir à ce qu'on peut réinventer. En tant qu'association, on a toujours le désir de soutenir les films fragiles, les jeunes réalisateurs, ce qu'on faisait auparavant. Mais il va falloir trouver une autre manière d'exister et c'est ce qu'on est bien décidé à réinventer. Donc voilà, l'association continue sur 2027, c'est certain. On espère très vite rebondir et vous donner des nouvelles dans les prochaines émissions qu'on fera à Radio Zef. On aura déjà, j'espère, des infos à vous donner. Est-ce que j'oublie quelque chose?
0: Non, les autres actions aussi de Cinéphile qui sont les projections hors les murs, c'est-à-dire en dehors du cinéma Les Lobbies, puis le soutien du cinéma vers des publics spécifiques comme les lycéens de la section audiovisuelle ou les détenus. Ça, c'est des actions aussi qui sont moins connues de Cinéphile mais qui vont continuer.
1: Qui vont continuer
0: sous une forme différente
1: pour certains projets. Avec les lycéens, les choses vont être peut-être un peu mises entre parenthèses le temps qu'on redémarre une nouvelle manière de fonctionner. Mais voilà, les professeurs du lycée sont au courant et on garde le lien parce que bien sûr ça nous importe énormément. Alors, il y a quand même une information importante que j'ai pas donnée, c'est que nous avons rencontré le maire de Blois, Marc Gricourt, et puis toute une équipe autour de lui, Fabienne Quinet, chargé de la culture, et la mairie nous a assuré de son soutien. Donc c'est très important pour nous pour la suite. Voilà, et je crois que
0: Cinéphile a toujours envie de continuer à défendre un cinéma ouvert sur le monde, et ça c'est chouette. Et on attend aussi vos suggestions, vos idées, vos remarques, comme vous pourrez le lire pour ceux qui reçoivent le Travelling, hein, qui est notre bimensuel qui présente toute la programmation. Donc, si vous avez envie de rejoindre Cinéphile, vous savez que vous pouvez, durant toute la fin de l'année, venir nous rencontrer systématiquement les lundis, puisque les lundis à 20h30 ou 20h45, il y a, lors de la première séance de présentation d'un film, toujours des membres de Cinéphile qui sont là à la fois pour présenter le film et à la fois pour vous rencontrer. Et donc, notre programmation de septembre est évidemment une belle programmation et va commencer pour notre reprise. La reprise aura lieu le lundi 14 septembre avec un film dont vous avez probablement entendu parler parce qu'il a eu quand même certaines critiques de presse. C'est Le Triangle d'Or et c'est Martine qui plus particulièrement a vu ce film et pourrait vous inviter à aller le voir.
2: Ok. Donc c'est un film qui est sorti en juillet, je l'ai vu en salle. Au départ, donc c'est un film de Hélène Rosley-Ruiz, qui est c'est son premier long. Au départ, elle a fait un court-métrage qui va reprendre la thématique dans son premier long, à partir d'une expérience qu'elle a vécue. C'est-à-dire qu'elle a travaillé durant un mois dans une maison qui fait partie du Triangle d'Or dans le 8e arrondissement, au service d'une femme qui est maîtresse d'un riche saoudien qui vit dans une maison close, mais pas au sens où on l'entend. Et donc elle a puisé dans cette expérience pour faire son long métrage. Donc en fait c'est un huis clos. On sort pas de la maison, on vit un peu la même chose que Souria, donc la riche, celle qui est entretenue par le riche saoudien, et Laura, qui est recrutée pour être à son service, à répondre à ses caprices, et 24 heures sur 24, voilà, en moyennant un salaire payé en liquide assez grassouillé. Donc tous les

0: Voilà, le film parle de cette soumission, domination. Et donc on pourrait dire que c'est un film, c'est sur le panoptique, c'est-à-dire cette invention architecturale du fin 18e où on peut observer sans être vu. C'était les surveillants de prison pouvaient absolument tout voir. Et là, c'est repris à travers la surveillance des caméras. Et chaque pièce de cette maison dorée est filmée. Et donc, voilà. Qu'est-ce que je peux dire d'autre? Donc, on ne sort pas de la maison. On peut dire aussi, oui, que la... On pourrait faire 3 épisodes un peu dans ce film, donc je vous ai réservé que le premier. Et parce que le deuxième, bon, autant le premier c'est la prison dorée, la soumission, etc. La deuxième c'est peut-être plus la prise de conscience, et la troisième c'est bascule du côté d'un thriller. Voilà. Eh bien, écoutez, alors au niveau culturel, c'est d'une pauvreté inouïe, c'est-à-dire qu'on n'est pas du tout dans les contes des mille et une nuits, mais plutôt dans le registre Sois belle et tais-toi. Et au niveau de la servitude, on va dire, de Laura, un peu transformée en esclave, mais qui, elle, a conscience de ce qui se passe. Voilà. Mais écoutez, allez-y.
1: C'est sous une parce forme assez classique, comme caméra, comme film, oui, c'est, bah, comme image.
0: Comme c'est un huis clos, ouais, où on sort très très peu de la maison, on est presque dans la situation d'être derrière les caméras de surveillance. Parce que, mais le rapport entre les deux femmes est très beau, en fait. Et puis, la fin inéluctable donne à voir, en fait, ce qu'on ne connaît pas du côté des riches, des ultra-riches, et la domination masculine.
1: Donc, première séance d'ouverture le lundi 14 septembre. Et puis ensuite, vous verrez les 5, vous aurez accès aux 5 autres séances dans la semaine d'après, donc du 16 au 22 septembre. Et puis après, on enchaîne avec notre deuxième film. Alors, on change complètement de milieu. Il s'agit d'histoires aussi beaucoup portées par les femmes, avec La fille Condor. Et La fille Condor, une des actrices, l'actrice jeune principale, est aussi une chanteuse. Et donc, on va, pour se mettre un peu dans l'ambiance, écouter une des chansons qu'elle a faites en tant que chanteuse.

0: d'ambiance sud-américaine pour nous mettre un petit peu dans le, dans, je dirais, l'environnement de La Fille Condor. Donc La Fille Condor, c'est le second long métrage d'un cinéaste bolivien, Alvaro Olmos Torrico, qui déjà est intéressant parce que il est d'origine quechua. Et vous verrez que dans ce film, la langue parlée par les acteurs est la plupart du temps le quechua, c'est-à-dire la langue des Indiens, et non pas l'espagnol. L'espagnol est plutôt la langue de l'échange avec ceux qui viennent de l'extérieur ou la langue de la ville. Donc c'est un premier éclairage, une première dualité dans ce film, très intéressante à saisir, entre les deux langues qui ont rapport avec aussi deux cultures, deux manières d'être au monde. Alors, La Fille Condor s'est centrée autour de Clara, qui est une jeune femme qui accompagne sa mère adoptive, celle-ci étant une sage-femme traditionnelle. En fait, les sages-femmes traditionnelles dans les Andes, notamment en Bolivie et au Pérou, ce sont celles qui sont le plus proches des femmes enceintes ou des parturientes des communautés villageoises et qui viennent auprès d'elles lors de la grossesse ou lors de l'accouchement pour les aider, les soulager, les encourager. Et Clara est celle qui accompagne sa mère et accompagne les parturientes avec ses chants. Ses chants, ses mélopées douces. Alors, déjà dans le film, il y a une autre tension, c'est entre l'intérieur et l'extérieur. L'intérieur des maisons, c'est des maisons paysannes, c'est très sombre, c'est filmé avec une grande délicatesse. Et l'extérieur, c'est les Andes, c'est-à-dire c'est des paysages absolument magnifiques, totalement époustouflants. Et il y a comme ça aussi tout un jeu entre l'intériorité, ce qui se passe à l'intérieur des maisons, et tout ce qui se passe à l'extérieur. Il y a un énorme travail, le cinéaste le dit lui-même, avec son chef opérateur, qui s'appelle Nicolas Wong Diaz, qui a déjà travaillé sur d'autres films. Et il dit, Alvaro Olmos Torrico dit qu'il a, il s'est complètement retrouvé avec ce chef op image pour justement faire exister l'environnement de la montagne dans toute sa splendeur. Alors, l'histoire de Clara, on va pas la raconter complètement, mais c'est aussi une découverte, une tension entre deux mondes, deux réalités. Cette réalité paysanne, communautaire, parfois assez lourde éventuellement, notamment sur le statut de la femme, et puis une réalité qu'elle entrevoit à travers le don d'un transistor et les échanges avec sa meilleure amie, qui est une autre réalité, qui est la réalité de la ville. Et c'est cette tension entre tradition et modernité que met aussi en scène très habilement, mais tout en délicatesse, le réalisateur, et pas du tout dans un point de vue ni moralisateur ni critique, mais pour dire qu'il faut trouver son chemin entre ces deux polarités de vie, l'une enracinée dans, je dirais, la puissance tellurique, et l'autre aussi dans une certaine beauté, une certaine musique, vous verrez aussi, une autre langue, puisque là c'est l'espagnol. Et tout ça est fait avec une très grande délicatesse, au service de très beaux portraits de femmes, tout en finesse. Il faut remercier le réalisateur pour venir. C'est pas du tout un film exotique. Il vient au contraire nous parler de choses extrêmement puissantes comme qu'est-ce qu'on fait un peu de ce qui sont nos fondements, nos traditions, les choses qui nous enracinent et notre vœu, volonté, souhait d'aller vivre quelque chose peut-être plus pétulant et clinquant. Un très beau film donc, nous vous recommandons, d'autant que nous ferons le 21 septembre, c'est-à-dire le lundi 21 septembre, la première diffusion du film, un apéro avec nos amis de Latino Cultura, que nous avions déjà, qui nous avaient déjà rejoints pour une projection en plein air dans les jardins de l'évêché en juin. Donc n'hésitez pas aussi à venir voir ce très beau film le lundi 21. Le film sera ensuite projeté dans la semaine suivante. Hein. Vous savez que la semaine, c'est toujours à partir du mercredi jusqu'au mardi soir, du 23 au 29. Voilà pour La fille Condor. Et puis maintenant, une soirée spéciale. Vous savez qu'à Cinéphile, on aime bien organiser des soirées spéciales, des soirées événements, des soirées débats avec des partenaires, des associations, des partenaires, des institutions. Et là, je laisse Hervé nous présenter cette soirée spéciale du 25 septembre.
1: Oui, alors c'est une soirée qu'on a organisée avec le CIAS. C'est la troisième année, nous, qu'on organise cet événement. Et voilà, ce que je peux vous dire déjà, c'est que d'année en année, c'est ce que m'ont transmis les gens du CIAS, les responsables du CIAS, c'est un événement qui prend de l'ampleur, qui a lieu, cette soirée est dans le cours du mois du 14 septembre au 15 octobre, qui s'intitule le mois des aidants. Et s'inscrit dans un ensemble d'ateliers, d'expositions tout au long du mois. Je vous laisse les découvrir probablement sur le site du CIAS. Pour Cinéphile, évidemment, c'est important de s'inscrire dans ce moment et dans cette dynamique qui de soutien aux aidants, de réflexion. Voilà. Donc je vais vous dire un petit mot rapide. Donc c'est une soirée de court-métrage. Cette année, le CIAS nous avait demandé de réfléchir à une programmation de court-métrage pour changer un petit peu, peut-être aborder sur différents points de vue le sujet des aidants. Et donc trois courts-métrages. Le premier est un très très court-métrage puisqu'il dure que 9 minutes. C'est un film d'animation qui traite de la relation entre un mari et sa femme qui est atteinte d'Alzheimer. Donc je vous lis juste le synopsis. Un couple de septuagénaires, Jeanne et Louis, va découvrir l'effet inattendu d'un bain de pied pris en pleine journée sur leur balcon. Jeanne a la mémoire fragile, évoque un souvenir lointain et cocasse, celui d'un chien mordant la fesse gauche de son mari. Celui-ci n'hésite pas à rejouer la scène afin de prolonger le plus longtemps possible cet instant de complicité inattendu. Voilà, je crois que c'est un... Alors, je n'ai pas vu ces trois courts-métrages, donc je ne peux pas rentrer dans le détail, mais j'en ai parlé avec certains qui les avaient vus. Et je crois que c'est un film très, très poétique, très, très beau, très poétique et très touchant. Ensuite, le second court-métrage... j'ai pas dit, le réalisateur du premier est Loïc Gymnasion. Le second s'intitule Garde de nuit. Là, c'est la relation d'une assistante et de sa malade. Et ça se passe au cours d'une nuit. Et les deux, étant dans des moments difficiles, il y a des parties qui peuvent sembler être vécues dans un rêve, un peu en dehors de la réalité. Enfin, la réalité et le rêve se mélangent. Et apparemment, c'est aussi tout à fait poétique. Je vous lis le synopsis. Anne, assistante de vie pour personnes âgées, apprend que son état de santé s'est aggravé. Malgré les conseils de son médecin, elle continue de travailler auprès de Lise, qu'elle garde la nuit. Lise commence à perdre ses repères et ensemble, au cours de cette nuit, chacune se réinvente. Voilà, c'est aussi un film, je crois, assez onirique, très beau. Et enfin, le troisième court-métrage de Roxane Fonberto qui s'intitule « Madeleine et Figaro ». Alors là, c'est le lien d'un petit-fils avec sa grand-mère. Le petit-fils étant partagé entre l'envie d'aider sa grand-mère et de poursuivre sa vie de jeune homme, voilà, assez festive. Et donc ça, c'est une autre manière de traiter le sujet. Et je vous lis donc le synopsis. Figaro, jeune trentenaire, fêtard, pris dans les remous de la vie parisienne, doit venir chercher sa grand-mère, Madeleine, pour l'emmener en maison de retraite. Mais cette dernière n'est pas du genre à se laisser faire. Alors ce que je veux rajouter quand même à propos de cette soirée, c'est qu'il y aura, à la suite de cette projection, qui finalement est relativement courte, puisqu'en gros, il y a une heure de projection, tout cumulé, il y aura les échanges qui seront animés par Marie-Pauline Mollaret, qui est critique de cinéma, qui a bien voulu venir accompagner cette séance de court-métrage. Il y aura le docteur Bellatrèche et puis l'équipe d'aide aux aidants. Et enfin, il y aura aussi la présence d'une art-thérapeute qui proposera aux aidants ou des, je sais pas, une forme d'échange. Je peux pas vous en dire plus, c'est assez particulier, je suis pas spécialiste du sujet, mais enfin elle sera présente pour accompagner, pour entendre, pour partager, voilà.
0: Une occasion vraiment pour venir discuter, échanger, découvrir ce qui peut se faire, et puis aussi peut-être d'autres manières d'aborder, d'approcher les personnes âgées en difficulté. C'était en tout cas tout le souhait du CIAS de pouvoir faire cette soirée dans une dimension très, très ouverte.
1: Oui, ce que je veux ajouter, c'est que si, pour ceux qui seraient un peu frileux devant des courts-métrages, c'est quand même toujours du très beau cinéma. Et là, d'en voir trois, c'est trois manières d'aborder le court-métrage différent. Et c'est, pour les amateurs de cinéma, c'est un réel plaisir. Et il ne faut pas que le sujet vous rebute, parce qu'il permet la tendresse, il permet la rêverie, il permet l'humour. Donc voilà, c'est à la fois le sujet et la manière de le traiter pourrait sembler rébarbatif, et c'est loin d'être le cas. Voilà.
2: D'ailleurs, il y a beaucoup de courts-métrages qui ont donné lieu après à des premiers longs-métrages.
1: Mmh, absolument.
2: C'est le cas de beaucoup de films qu'on propose.
1: Oui, c'est vrai. Ouais.
0: Et c'est toute la magie du cinéma, justement, de pouvoir mettre sous une forme, des fois souvent étonnante, des sujets qui peuvent être graves. Et c'est d'ailleurs aussi ce qui va se faire pour l'autre film de cette programmation.
1: C'est une soirée gratuite.
0: Ah, c'est important de le dire. Donc, le 25 septembre, 20h30 au cinéma Les Lobbies, la soirée court-métrage organisée par le CIAS et Cinéphile. Et c'est une séance gratuite. Et puis, changement, et encore, peut-être pas complètement, avec un film dont vous avez sûrement entendu parler, puisqu'il a eu quand même pas mal d'écho médiatique, il vient tout juste de sortir, début septembre, un film qui avait déjà été assez remarqué à Cannes, La Frappe. La Frappe, c'est le premier film de Julien Gaspard Oliveri. Et nous allons tout de suite en entendre un peu la bande-annonce.
3: T'as vraiment envie de le revoir ?

0: Alors, quelle est la suite?
1: 5 ans de prison, c'est pas rien.
2: Paris va bosser avec moi sur le marché.
3: Roxane.
4: Bonjour.
3: Ma copine.
4: À nous.
5: On avait dit à l'avocat qu'on donnait pas suite.
6: Mais t'es malade, mais t'es con.
7: C'est notre père qui... On est une famille.
8: Casse-toi.
6: Casse-toi!
8: C'était quand, toi? Tu crois que c'était de l'amour, ce qui nous est?
7: Maman.
1: Je suis pas ta mère, Enzo. T'as que 10 ans.
8: Redevenir connu.
7: Arrête!
9: Enzo, on y va.
10: La Frappe, donc, premier film de Julien Gaspard Oliveri, et c'est vraiment un premier film réussi, puisque c'est un film qui a eu vraiment un très très bon accueil critique. Très rapidement, parce que aucun de nous trois ne l'avons vu en prévisionnement, donc on ne peut pas vous en donner les sens, mais juste un petit peu quelques éléments. C'est l'histoire de deux adolescents, Enzo qui a 19 ans et sa sœur Carla, qui a 20 ans, qui sont dans une relation frère-sœur assez dynamique et un peu livrés à eux-mêmes depuis plusieurs années, et leur père, qui est interprété par Bastien Bouillon, sort de prison et arrive. Alors, je crois que ce qui a été beaucoup dit, c'est l'énergie qu'il y a dans ce premier film. Et puis, deux jeunes acteurs, donc Diego Murgia, qui fait Enzo, et puis Roman Frangeli, qui fait Carla, qui sont assez extraordinaires. Hervé, tu as eu quelques
11: oui, alors moi, j'ai éléments. J'ai entendu plusieurs fois au moment de Cannes, et puis encore assez récemment avec la sortie du film en salle, j'ai entendu le réalisateur et l'acteur principal, Diego Murgia. Je suis sûr que Diego Murgia, c'est aussi son premier rôle. C'est un très jeune acteur belge, d'origine belge, qui a du tempérament. Je crois que ça se voit dans le film. Et c'est un film qui a été tourné sur une très courte durée, d'une façon très énergique, justement. Peut-être pas réellement totalement improvisé, mais très, d'une façon très, très... Ouais, très très actif, très très vif, quoi. Et en fait, Julien Gaspard Oliveri, il part de sa propre expérience, hein, et il a travaillé ce scénario pendant 10 ans, en fait. Et c'est un projet qui lui tenait à cœur. Il est parti de son expérience, mais il a voulu aller plus loin que juste sa propre histoire. Donc tout n'est pas que autobiographique. Et voilà, il désirait donner, avoir autrement le problème de la relation père-fils, le père sortant de prison. Je dévoile rien en disant que la sortie de prison du père va déchirer le duo fraternel,
10: frère et sœur.
11: Voilà. Après, je n'en sais pas plus. C'est un film qui est encensé par la critique. Je pense que c'est un film très très fort, très puissant, très beau par sa spontanéité, par sa force, quoi.
10: Avec en effet, on a entendu partout une dimension très dynamique, presque électrique. Et moi, j'ai entendu aussi que les silences, notamment de Bastien Bouillon, qui parle très peu et presque mutique, sont aussi puissants que les paroles. Donc, vraiment, nous vous invitons, mais comme l'ont fait beaucoup les critiques de presse écrite ou de radio, à aller voir, à aller découvrir ce film. C'est toujours un plaisir de découvrir un réalisateur, un premier film, et surtout quand déjà il y a énormément de créativité, d'énergie. C'est probablement un réalisateur qu'il va falloir suivre dans les années qui viennent. Et vous savez qu'à Cinéphile, on aime bien soutenir les premiers films. Voilà. Et puis juste vous.
0: On aimait bien.
10: On aime bien. Ben on aime toujours.
11: On aime toujours. On compte bien. On compte bien. Et c'est vertueux à continuer à le faire.
10: Et puis donc ça, la frappe, c'est ça comme la première. Représentation sera le lundi 28 septembre, et puis les autres séances se dérouleront entre le 30 septembre et le 6 octobre. Et juste, mais on vous en parlera beaucoup plus à fond et beaucoup plus en précision le lundi 5 octobre, donc ça sera juste peut-être avant notre prochaine émission, Les Survivants du Tché. Mais ça, c'est, on vous en parle pas tout de suite, il faut vous maintenir un petit peu en haleine et dans l'appétit.
11: Voilà, juste dire que c'est le 5 octobre et que la suite de la diffusion sera à partir du 14 octobre, parce qu'entre temps il y a les rendez-vous de l'histoire, ça explique le décalage, et qu'il y ait cette première séance le 5.
10: Et ça, on vous dira ça dans la prochaine émission d'Au fil des bobines. Merci vraiment à vous, déjà auditeurs. Encore un merci à Thomas. Merci à Hervé. Merci Martine. Et puis, n'oubliez pas, l'important, continuez bien à aller au cinéma.

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1: Un peu d'eau claire sur l'ardoise anthracite. La verticalité du bâton d'encre rencontre du liquide et du solide. La ronde commence. Cercle après cercle, le bâton se dilue. Le cercle crée l'encre. Le cercle assouplit le poignet. Le cercle apaise l'esprit. Le cercle prépare l'encre, le corps, l'esprit et l'âme. Le pinceau plongé dans l'eau claire, léger tapotis. L'eau chasse l'air, une bulle remonte à la surface. Essorage doux, pinceau humide pouvant accueillir l'encre. Pinceau, port vertical, papier de riz horizontal. Un trait droit mais pas raide. Un trait droit et courbe. Un trait lancé vers le ciel. Un trait allant de la terre au ciel. Le trait stabilise l'ensemble. Deux traits, ligne de vie. La chair de l'encre enfante l'orchidée. Au cœur apparaît l'œil du phénix. Deux traits et la vie prend forme. Le vent souffle. La feuille croît. La sève monte. Là, l'œil du phénix apparaît. Casse l'œil du phénix d'un trait court et l'œil de l'éléphant surgit. L'essence de l'orchidée, entre ciel et terre. Entre phénix et éléphant. Pinceau recueillant l'encre d'un côté, l'eau claire de l'autre, dans un subtil mélange, en touchant le papier jaillit un délicat dégradé, dégageant de sa gangue le bouton. Un bouton. Et l'orchidée a fleuri.
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Direction des acteurs. Moteur, action. C'était pas mal, mais on va la refaire une fois quand même. Costume, accessoires, plan américain. C'est tellement plus facile quand on écrit la fin. Quand c'est moi qui décide que le film finit bien.

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0: Bonjour à tous et bienvenue encore une fois le Voix de Femme avec moi Lisa Karimi. Vous êtes là sur le studio ZEF. On a comme toujours un sujet différent pour ce mois-là, pour cette émission. Et on est encore avec les invités de différents pays d'origine. Donc, je vais quand même présenter un peu par rapport à quelques informations par rapport à notre sujet. C'est hyper intéressant, en fait, et beaucoup de gens parlent de ce sujet récemment. En fait, ce sujet est devenu... de côté positif et côté négatif. Donc, on va parler par rapport à ce sujet... Comment se voir une femme idéale dans différentes cultures et dans différents pays. Donc, bien sûr, on va avoir une femme française à côté de moi qui est là. Et aussi, on a une femme d'origine Sri Lanka et de Guinée. Donc, je laisse vous-même vous présenter. Donc, je vais commencer par Fantin. Je te laisse te présenter.
1: Bonjour tout le monde. Je m'appelle Fanta Samoura. Je suis une migrante qui vient de la Guinée-Conakry. Je suis venue avec mes trois enfants, deux garçons et une fille. On est dans la situation de Dublin.
0: D'accord.
1: Oui. Mm-hmm. On est là depuis avril 2024.
0: Ça marche.
1: Oui.
0: Donc, bienvenue en France et bienvenue Merci. Sur le studio ZEF. Merci. Et à côté de toi, on a Fatima.
2: Oui, bonjour, je m'appelle Fatima Farana. Je suis mariée. J'habite à Blois depuis 2020.
0: OK.
2: J'ai trois enfants.
0: C'est très bien.
2: Après, juste maintenant,
0: okay.
2: Je viens d'apprendre la langue française.
0: Mm-hmm.
2: Tout le monde ici parle bien que moi, je
0: non,
2: pense.
0: Tu as très bien aussi.
2: Mais maintenant, j'apprends petit à petit.
0: Bienvenue sous Joseph et bienvenue en France. Donc, tu as dit tu es là depuis 2020, c'est ça?
2: Oui,
0: mais en France.
2: Oui, depuis 2020.
0: D'accord. Est-ce que tu es à venir ici par le vin légal ou illégal? Je pense
2: légal.
0: Que c'est toujours cette question. Légal. Donc,
2: légal,
0: tu es venu ici avec ton visa, propre visa. Donc, aucun problème sur le
2: trajet. Avec mon mari, ma mère travaille ici.
0: Merci beaucoup, Fatima. Je laisse la parole à Alexandra.
3: Eh bien, bonjour à tous. Moi, je m'appelle Alexandra. Je suis mariée. Maman d'un petit garçon, grand garçon maintenant, qui a 13 ans. Je travaille sur Blois et je suis domiciliée du côté de Montrichard.
0: D'accord.
3: Voilà.
0: Bienvenue, Alexandra. Merci beaucoup pour être là avec
3: Merci
0: nous.
3: Merci à toi, Lisa.
0: C'est un plaisir. Donc, je vais commencer encore par parler. Vous avez entendu notre sujet d'aujourd'hui, c'est être une femme idéale. Déjà, vous êtes, chacun de vous ici, à mon avis, une femme idéale pour mes yeux, parce que maman de trois enfants, Fatna, qui est là en France depuis 2024.
2: Oui.
0: Depuis 2024, j'imagine que tu as passé un trajet très long pour venir ici. Je pense que ce n'était pas un trajet facile. Donc, déjà, c'est une femme idéale. Et quand même, Fatima aussi, qui est là depuis 4 ans, il essaye d'apprendre langue. Il a essayé d'intégrer dans cette nouvelle société avec une nouvelle culture. Donc, c'est aussi une femme idéale quand même. Et on a à côté aussi Alexandra, qui est toujours une femme idéale à mes yeux parce qu'il est ouvert vers tout le monde qui est autour d'elle, quoi. Donc, quand même Alice. Mais maintenant, je laisse vous de parler à votre avis par rapport à une femme idéale. Est-ce que Fatna, tu peux m'expliquer dans ta culture, dans ta pays d'origine, c'est qui une femme idéale?
1: Dans ma culture et dans mon pays... Chez nous, là-bas, une femme idéale, c'est une femme qui se soumet. Qui se soumet. Ce qu'on, pour les gens, normalement, c'est que on nous dit là-bas, quand tu te soumets, on te prend comme une femme idéale. Tu es là, respectueuse envers ton mari, ta belle famille.
0: Mm-hmm.
1: Voilà. Donc, c'est presque ça. Hein. Ça commence par là-bas et puis...
0: D'accord.
1: Parce que là, quand une femme chez nous, quand une femme commence à être indépendante, on te dit que tu commences à dérouter, donc on te classe surtout, on te parle de tout le nom.
0: Mm-hmm.
1: Ouais.
0: Donc ça change tout de suite de côté positif à négatif. Donc tu deviens indépendant. Donc maintenant tu n'as plus familial, c'est ça?
1: Oui.
0: D'accord, il faut écouter ta belle-femme.
1: Il y a trop de critiques, il y a trop de... Ouais.
0: D'accord, donc ça commence déjà par là. Donc une femme idéale, ça va être quelqu'un qui doit accepter tout ce que son mari, sa belle-famille lui dit. C'est ça?
1: Oui.
0: Merci beaucoup. Et Fatima, et pour toi, c'est dans ton pays d'origine.
2: Dans
0: c'est
2: mon
0: qui
2: pays?
0: Une... Oui, c'est qui une femme idéale?
2: Perfect woman... tous les jours respecter son mari, je pense.
0: Okay.
2: Après, respecte les parents aussi, respecte. Après, living a good life with family.
0: Okay. Yes. Donc c'est toujours aussi, comme Fatna a expliqué, c'est toujours avec famille, c'est toujours respecter les familles,
2: oui,
0: c'est ça?
2: Yes,
0: c'est
2: oui.
0: ça une femme
2: oui,
0: idéale
2: oui, oui,
0: dans
2: ça.
0: Votre pays.
2: Oui.
0: Ben, merci. Alexandra, qu'est-ce qu'une femme idéale française?
3: Pas moi, déjà.
0: Non, c'est un point of view.
3: Non, une femme idéale à la française... Si on prend, parce que, enfin, à mon sens en tout cas, la femme idéale française, elle est pas imposée par un homme ou par une famille. Elle est imposée par la société. En tout cas, de mon point de vue, je le précise.
0: Ouais.
3: De la société, dans le sens où une femme française, elle doit être capable d'avoir toutes les casquettes. Elle doit être capable d'être indépendante, mais pas trop. Professionnelle, mais pas trop non plus. Puisqu'elle ne peut pas toucher plus qu'un homme, par exemple. Elle ne doit pas être mère au foyer, mais elle doit être capable de gérer l'éducation de ses enfants. Elle doit être une bonne épouse, fidèle, entretenir la maison. Et en même temps, il faut qu'elle laisse son mari vivre. Il ne faut pas trop l'enquiquiner. Et elle doit aussi être une amie. Donc il faut qu'elle sorte un peu, mais pas trop. Donc il y a aussi une notion de respect, énormément, bien évidemment. Mais finalement, imposée par la société. Pas par, c'est par tellement de personnes, ce que j'entends Fatima et Fanta, où elle s'est clairement imposée par, par leur époux finalement. Alors moi j'avais une question par rapport à ça, c'est des époux qui vous sont imposés, dans ce qu'on appelle, nous à la française, des mariages forcés, ou est-ce que vous avez le choix de choisir votre époux? Ce qui, nous, est notre cas en France, on a encore le droit d'à peu près choisir avec qui on veut se marier.
0: C'est vraiment une question très intéressante. Et c'est vrai que Fatna, est-ce que tu peux dire c'est qui en fait? C'est un époux finalement?
1: Il y en a, bien sûr, il y en a qui ont des mariages imposés. Par exemple, moi, j'ai pas eu de mariage imposé, mais j'ai mon mari, je l'ai aimé. On s'est connus ensemble, on s'est aimé et puis on a fait le mariage. Mais moi, à un moment donné, comme je travaillais, parce que même si vous vous aimez avec votre mari et puis vous vous rencontrez, il y a l'amour. À un moment donné, le mari devient un peu aigri quand tu travailles, ou surtout quand tu as un bon, tu travailles et puis il ne veut pas que toi, tu le dépasses. Vous voyez, parce qu'ils se disent que quand toi, tu travailles, tu vas être un peu, tu gagnes ta vie, tu te maintiens, donc tu n'as pas besoin de te rabaisser devant lui pour demander de l'argent ou quoi et quoi. Pour tes petits besoins. Donc, du coup, il va créer un petit problème entre vous. Et il y a d'autres même qui imposent à leur femme de quitter le travail. Et puis, ça devient... Il y a beaucoup de ça là-bas. Au début, vous êtes ensemble. La manière, il t'a connu, tu travailles. Et puis, il est d'accord. Mais à un moment donné, parce que là, c'est comme la loi dit, la loi musulmane, il faut accepter tout ce que... ton mari t'impose. Donc, à un moment donné, comme il sait maintenant, il t'a épousé à la mosquée, il a la cola, et puis il y a les parents qui sont là maintenant, tu ne peux plus... C'est comme si tu as attaché maintenant. Donc, il vient maintenant, il te dit arrête ça, fais ça. Là, ça devient un sérieux problème.
3: Donc, alors, je suis désolée, j'ai une autre question, mais du coup, cette soumission, est-ce qu'elle est indirectement ou directement impliquée par la religion, du coup?
1: Bon, il y a la coutume, il y a la religion, parce que nous, on a grandi, on s'est trouvé dans ça.
3: D'accord, oui, à contrario de nous en France où on n'a pas...
1: On s'est retrouvés comme ça là-dedans.
0: C'est ça. Comme Fatna, il a dit, on se trouvait dans ça. Donc, j'imagine toujours une petite fille qui est née dans une famille. Donc, quand il a grandi, au tout début, c'est les parents qui lui disent, donc il faut faire ça, ça, ça, ça. Donc, il rapporte cette liste-là. Il sort de maison, après, c'est société. C'est les sociétés, c'est les voisins, c'est les voisines, c'est les copains et copines qui donnent encore une autre liste et disent « Ok, maintenant tu dois faire ça, ça, ça, parce que tu dois être une femme idéale, quoi. » Après, tu entres dans l'école, bien évidemment, c'est une maîtresse qui dit apprendre, hein, il faut être sage, il faut être un peu calme, tu as une fille, tu as princesse, tu as belle, tu as ça et ça. Oui, bien sûr, il y a plein de côtés positifs de ça, d'expliquer comment avoir un bon comportement dans l'école et dans la société. Mais par contre, dans les épaules d'une fille, il y a beaucoup de choses déjà. Donc après, il sort de société, il commence le travail, il garde... après, il peut avoir sa famille, bien sûr. Et encore une fois, c'est une autre règle qui dirige. Mais par contre, maintenant, je pose une autre question à vous. Vous avez déjà une grande liste de votre même culture dans votre épaule. Et donc, vous êtes là en France maintenant. Est-ce que encore, pour être une femme... ailleurs qui venir ici, il va devoir avoir une autre nouvelle liste pour être une femme française aussi, une femme idéale de français. Qu'est-ce que vous pensez de ça? Ici à France, il faut maintenant changer liste, il faut changer votre avis par rapport à une femme idéale.
1: Ouais, en tout cas, la France, quand même, depuis qu'on est là, je me sens libre. Mm-hmm. En fait, je me sens libre. Et même à distance, je peux dire tout ce que je veux à mon mari. Mmh. Et là, même, c'est ce que je lui dis. Je dis, si, même s'il vient ici, en tout cas, tout ce qu'il me faisait, et puis tout, en tout cas, je ne vais pas accepter qu'il le fasse ici, tout et tout, parce que je suis dans un pays de droit. Mmh. Vous voyez? Donc, déjà, je me sens un peu avancée quand même.
0: Mmh. Donc tu sens ta liberté de ton choix et tu as aucune liste dans ta épaule, quoi. On peut dire ça, c'est ça? Tu peux être toi-même ici parce que tu es dans un pays libre, c'est
1: oui.
0: Ça? Est-ce que tu partages le même avis, hein, Alexandra? Parce que tu as parlé un peu différemment par rapport à une femme française, tu as dit oui, tu peux avoir ça ou ça, mais... Il y a limite.
1: Alors, parce que même au pays, avec trop de... Parce que là, depuis que je suis là, le stress pour mes enfants, mm-hmm. que j'avais pour mes enfants, ça se... Parce que là, j'ai le temps pour mes enfants. Je n'ai pas trop de stress qui m'empêche aussi mm-hmm. De suivre leur éducation. Mais à un moment donné, au pays, il y avait trop de trucs dans la tête, même pour... les suivre même à l'école et les comment dirais-je, tout ce qu'ils font à l'école et puis quand ils vont quitter à l'école pour les, suivre leur parcours, tout c'était un peu mal, j'étais mélangée. Mm-hmm. Mais depuis que je suis là, j'ai tout le temps pour eux.
0: D'accord.
3: Il y a moins de contraintes.
1: Mm-hmm. Oui, parce que là, il y a pas de famille qui fait ça, il y a trop d'exigences. Il faut préparer chez toi, il faut aller préparer chez la belle famille. Mm-hmm. Il y a plein de trucs qui font que tu n'as même pas le temps de...
0: Pour toi-même
1: et tes enfants. Mais depuis que on est venu ici, les enfants avec leurs études, l'école, tout va bien. Mm-hmm. Ouais, parce que là, j'ai le temps de leur contrôler tout et tout.
0: Mm-hmm. Donc, on dit que dans chaque société quand on vient... Il y a beaucoup de limitations qu'on n'aime pas, mais par contre, on ne peut pas avoir le même niveau de limitation dans une nouvelle société. Par exemple, dans la société française, oui, on a bien évidemment un différent type de limitation, mais par contre, ce n'est pas dans le même niveau que dans votre pays. Donc, pour toi, c'est un peu calme. Pour toi, tu peux trouver ton temps libre, mais par contre, est-ce que c'est même pour Alexandra comme une femme française ou pas?
3: En fait, la différence qu'il va y avoir entre Fanta et Fatima et moi potentiellement, ou même toi Lisa, mm-hmm. c'est que moi je vais avoir la liberté de choisir la vie que je souhaite. À la différence de vous, dans votre pays, dans votre culture et coutume, on vous impose d'être celle que vous êtes. Donc d'être la femme soumise à ses enfants, à ses beaux-parents, à son mari. En France, c'est différent. On a effectivement cette liberté de choix, donc d'être la femme que l'on souhaite. Mais à partir du moment où l'on fait le choix d'être la femme libre, donc de faire le choix d'être une maman à temps complet, d'être une femme qui ne veut pas d'enfant, d'être une femme qui veut travailler et atteindre un haut niveau et avoir une reconnaissance professionnelle, il faut qu'on accepte que socialement on aura un jugement. On sera jugé parce que la société n'accuse pas de normalité. Vous, dans votre coutume, une femme qui travaille, c'est à son mari de lui dire d'arrêter de travailler. Mais la femme fait le choix d'arrêter. Du coup, enfin, elle n'a pas le choix, elle arrête. Nous, en France, une femme, quand elle choisit de travailler, elle va faire le choix, mais elle va le subir de la même façon. Une femme qui gagne plus que son mari, ce n'est pas normal. L'homme doit rester l'homme de la maison. Un homme qui s'occupe des enfants et qui fait le ménage, ce n'est pas normal. C'est à la femme, normalement, de savoir tenir sa maison et de savoir s'occuper de l'éducation de ses enfants. Mais du coup, c'est du jugement indirect. C'est pas une famille qui juge, c'est une société. Et dans tous les cas, la femme idéale, elle réside dans la femme que l'on décide d'être. L'idéal, il est dans nos propres yeux, il n'est pas celui que nous impose la société. L'idéal sociétal français, on le voit sur les couvertures de pubs, de télé, de tout ce qu'on veut. Et pour autant, est-ce que ça fait d'elle une femme idéale une fois qu'elle est rentrée chez elle? J'en suis pas convaincue.
2: C'est vrai.
1: Et il y a une chose aussi. Quand tu te maries, les gens te regardent comme ça là. Chaque fois, et puis te demander quand est-ce que tu vas accoucher. Donc surtout la belle famille. Tant que tu dépasses un an seulement, tu n'as pas eu d'enfant, c'est des problèmes. C'est eux-mêmes qui... Le mari, quand ils viennent, la fille, elle fait comment dirais-je? Elle va à l'école normalement. Mais la belle famille et le monsieur viennent, ils disent, ah, on veut de votre fille. Quand on leur dit maintenant, la famille laisse la fille partir, mais à condition que la fille continue les études chez le mari. Mais une fois chez le mari, c'est l'abandon. Voilà, il y a des problèmes de ça aussi. On l'abandonne aussi.
0: C'est ça. On laisse ça aussi à Fatima pour... Donc on pose cette question à toi, Fatima. Est-ce que tu as choix dans ta pays de choisir ton mari?
2: Yes, they can choose.
0: Okay, you choose your life partner,
2: no,
0: right?
2: My parents are choose.
0: Ah,
2: my
0: your partner, your yes. parents, yes.
2: yes.
0: Okay, donc
2: we have to freedom of the choose our family,
0: donc,
2: family life. Yes,
0: okay. Donc vous avez liberté de choix.
2: Yes, yes.
0: En fait,
2: course.
0: Fatima, il a dit pour moi. Sûrement, c'était choisi par sa famille, mais
2: yes.
0: par contre, il y a liberté de choix
2: de
0: son mari.
2: Oui.
0: Merci beaucoup. Et maintenant, je pose à une autre chose. Donc, on a parlé beaucoup de problèmes. Oui, ça existe. Depuis toujours, on est comme une femme, on était obligé de faire beaucoup de choses pour les autres. On était obligé de faire pour les enfants, pour les maris, pour les belles familles, pour la société, garder notre carrière en balance avec notre mari ou certaines choses comme ça. Mais par contre, vous sentez comment vous-même dans ce type d'environnement? Vous sentez comment? Votre sentiment? Je veux bien parler de votre sentiment en fait. Comment vous sentez? Alexandra.
3: Que je sois bien sûre de la question, comment je me sens moi dans ma vie actuelle en tant que femme française, mariée.
0: C'est ça. Et avec toutes les sept limitations. Tu as déjà parlé de toutes les... Donc par contre, ici.
3: Alors moi, je veux dire qu'en fait, j'ai de la chance parce que j'ai un mari qui me permet d'être la professionnelle que je souhaite être en prenant justement le... Parce que vulgairement, on appellerait par la société le rôle d'une femme à la maison.
0: Quand même, tu as utilisé un mot « permettre ». Tu peux expliquer un peu. Mon mari m'a permettre.
3: Parce qu'en fait, il me permet dans le sens où il ne me juge pas et où il me facilite l'accès à ça. Okay. Je sais qu'avec d'autres hommes, la vie que je mène aujourd'hui ne serait pas permise. Donc en fait, j'ai eu la chance de choisir et d'être choisie aussi par mon mari, puisque là pour le coup c'est un choix qui va dans les deux sens, de choisir un mari qui a su entendre, parce qu'au départ, quand on s'est rencontrés, c'était pas si simple, justement. J'avais ma belle famille qui ne trouvait pas normal que je fasse un métier d'homme, puisque j'ai fait de la mécanique poids lourd. Donc, pour eux, c'était juste impensable qu'une femme aille travailler sur des camions pour faire de la mécanique, avoir les ongles noirs. Et limite, ça les a tellement rassurés de savoir que j'étais rendue dans l'immobilier. Enfin, pour eux, c'était limite le Saint Graal, quoi. Elle quittait le monde d'hommes. Donc, non, j'ai un mari qui m'a permis d'accéder à ça, qui permet aussi par son implication et je pense. Et là, je ne vais pas parler de choix, mais je vais parler d'amour. Par son amour, me donne cette liberté de vie où même certains de nos amis ils ne le comprennent pas forcément. Ils ne comprennent pas que bah ouais, le week-end, je prenne la moto, je parte. Ils ne comprennent pas que là, moi, ce week-end, je lui dis bah, « pars avec tes copains 4 jours, c'est OK, va faire un rallye ». J'ai vraiment la chance de vivre une relation qui est... libre, sans jugement et dans l'accompagnement, malgré tout ce que ça peut impliquer en difficulté, parce que justement, on a les copains autour qui disent « Ah non, mais c'est pas normal, tu devrais pas faire ça ». Et en même temps, les autres disent « Ah ouais, non, c'est génial ». Mais on aime bien nous caricaturer en nous disant que notre couple, les rôles sont inversés. C'est assez... Voilà, aujourd'hui, c'est notre équilibre parce que chaque couple, chaque femme, chaque homme, parce qu'il est aussi question d'homme, doit pouvoir trouver son équilibre dans bien son sûr. Chemin de vie. Et pour le coup, malgré des hauts, des bas, ça va faire près de 14 ans, je crois, qu'on est ensemble. Donc ça fait 14 ans qu'il subit et que je supporte.
0: C'est bien. Mais par contre, pourquoi j'ai posé cette question avant d'avoir ton réponse, Fatna? Fanta. J'aime corriger ton prénom. En fait, j'ai parlé avant d'arriver ici avec les psychologues. Et donc, qu'est-ce qu'il m'a dit? Que récemment, les femmes ont rencontré psychologue. Oui, c'est quelqu'un qui...
2: Psychologist.
0: Oui, psychologist. Il y a cette psychologist. Donc, on a parlé avec elle. Elle m'a dit que récemment... Donc, j'ai posé la question. Donc, quel type de femme il vient? Donc, quel type de client il a déjà? Donc, il y a... Elle m'a parlé de femmes. Et justement, il m'a dit le même sujet. Il a dit à cause de tous ces problèmes, toutes les limitations, et ne pas avoir le choix pour elle-même, et pour être obligé de devenir une femme idéale qu'il ne veut pas, carrément, il ne veut pas, parce que c'était une pression mentale, quoi. Donc, ces femmes qui essayaient de devenir quelqu'un qu'il ne veut pas, ça devient une maladie dans sa tête. Et ça dérange aussi les enfants, ça dérange la société. Et après, les mamans qui ont un problème psychologique, bien sûr, elles ne peuvent pas avoir un enfant dans bonne santé quand même. Donc, c'est ça qui m'a poussée de demander cette question aussi à vous. Vous sentez comment, en fait, dans cette difficulté, on peut dire, dans ce monde qui vous demande toujours?
1: Moi, au pays, quand même... Je peux dire que je ne... Comment je peux expliquer ça? Je ne vivais pas l'amour.
0: D'accord.
1: Vous voyez, grâce à ma belle famille. Parce que là, bien sûr que mon mari et moi, on s'aimait, mais il regardait trop sa famille. Et c'est comme si c'est la famille qui dirigeait. Parce que même s'il faisait des trucs pour moi et puis il fait des dépenses... Des fois, et que ça tombe dans l'oreille de sa maman ou dans la grande famille. Donc, ça devient des problèmes. Vous voyez?
0: OK.
1: Donc, du coup, sa belle famille nous empêchait beaucoup. Ça m'a beaucoup fatiguée. Même quand je dis, quand même les pampers que les enfants portent, là, mon mari paye ce qui est... Ce qui est cher, là, ça, ça devient des problèmes aussi.
0: OK. Merci beaucoup, Fanna. Je pense qu'Alexandra, il y a une question de poser à toi.
3: Pour Fatima et pour Fanta. Quand vous étiez là-bas, au pays, avec votre époux, est-ce que vous aviez le sentiment que vous avez aujourd'hui, en vivant en France et en constatant la liberté, entre guillemets, que vous vivez maintenant? Est-ce que si vous étiez resté là-bas, vous vous seriez rendu compte de ce que vous subissiez et de la soumission qui vous était imposée?
1: Moi, je me suis rendu compte de... Parce que je vivais, mais... Parce que même moi, ma maman... Quand je venais voir ma maman pour me plaindre, parce qu'elle disait, ah, il faut accepter, il y a ça, il y a ça, il y a ça. Donc, du coup, j'acceptais beaucoup de trucs. C'est pas du côté de mon mari. Parce que lui, comment dire, si lui il vient vers moi pour quelque chose là, c'est à cause de de sa famille qui le poussait vers qui le poussait vers moi. Il faut faire ça, faut faire ça, c'est une femme, elle doit pas faire ça, il y a ceci, il y a cela. Maintenant, donc du coup, moi là-bas quand même je me sentais pas bien. Je savais depuis longtemps. Mm-hmm. Mais je n'avais pas le choix. Je n'avais pas le choix. Même si, parce que même il y a des cérémonies, quand il y a des trucs là, c'est nous qui allons, on passait toute la nuit, la journée dans la belle famille à transporter des trucs là. Et quand tu ne viens pas aussi, ça devient d'autres problèmes dans la famille. Donc, du coup, je le faisais même quand on nous dit de partir dans la grande famille là-bas. Moi, quand c'est mon cœur qui fait bing, bing, parce que je n'aimais même pas rencontrer les gens là. Je n'aimais pas les rencontrer, mais j'étais obligée de les rencontrer.
3: C'est ça. Consciente, mais finalement obligée de faire.
1: Oui. D'accord. Surtout quand on a, et puis après, et puis quand on a un enfant, nous encore, quand tu as un enfant chez un monsieur, là, tu peux faire quelque chose et puis divorcer. Mais dès que eux-mêmes ils se disent, là, tu as déjà 3 enfants, tu ne peux pas faire. Aucun homme ne veut de toi, tu ne peux aller nulle part avec ces 3 enfants-là, ceci, cela. Il y a tout ça, on nous rabaisse de tout ça là. Donc toi-même, tu te sens diminué dans ça et tu n'as pas confiance en toi. Même quand tu t'habilles bien, tu te dis, ah, moi, aucun homme ne va me regarder avec mes 3 ans, je suis dépassée eux-mêmes.
0: Ça devient ton pensée en fait.
1: Oui.
0: Maintenant, tu penses comme ça.
1: Oui.
0: Tu penses que c'est la vérité, c'est ça?
1: Jusqu'à présent, des fois, c'est ce qui vient dans ma tête, mm-hmm. des fois même.
0: D'accord. Mais est-ce que tu penses que c'est vérité ou pas?
1: Je ne pense pas, parce qu'il y a d'autres qui ont des enfants, qui ont mm-hmm. des enfants, 3, 4 enfants, et mm-hmm. qui divorcent et qui arrivent à avoir d'autres.
0: Absolument. Oui, absolument. C'est ça. C'est jamais trop tard.
1: Sinon, en ce qui mm-hmm. concerne moi, mon mari, il m'aime, je l'aime jusqu'à mm-hmm. présent. Mais c'était un amour qui était un peu... Il y avait... Des trucs, des obstacles au milieu.
0: Mm-hmm. Bien sûr. Mm. Quand Fantin, elle parle, donc, j'ai un visage de mon pays d'origine, d'Afghanistan, dans ma tête, et j'ai cette image actuellement devant mes yeux. C'est pareil. C'est exactement ça. Donc, tout ce que tu as expliqué, c'est exactement la même façon dans notre pays d'origine. Donc, par exemple, si une femme il est mariée et après mariage, elle veut divorcer, donc après divorce, si il y a les enfants, donc tout le monde lui dit, donc voilà, c'est fini pour ta vie, tu ne peux pas avoir amour, tu ne peux pas construire ta vie, mais ce n'est pas la vérité quand même. Mm-hmm. Ce n'est pas la vérité parce qu'on a vu beaucoup de choses inverses, mais ça dépend de notre courage aussi, je pense. En fait, on a parlé beaucoup de problèmes, en cœur, je reviens vers solution un peu. À ton avis, Alexandra, c'est quoi la solution, en fait, pour toutes les 7 obstacles que tu vois pour les femmes? Déjà, quel est ton conseil? Par exemple, tu es arrivé déjà d'être... OK, tu as obligé de faire quelque chose pour la société, mais quand même, tu as liberté de choix. Mm. Tu acceptes ça. Tu as dit que j'ai liberté de choix. Mais par contre, dis-moi, quelle est la solution pour cet phénomène? Une femme idéale.
3: Je ne suis pas convaincue qu'il y ait de solution miracle. Peut-être juste de partir du principe que advienne que pourra. C'est que si c'est un sentiment profond, que c'est ce choix, parce qu'on a la possibilité de faire ce choix, qui nous permettra de nous épanouir, de... Peut-être de traverser des hauts, des bas, mais de nous épanouir et de trouver une force pour avancer au-delà de ce que la société nous impose indirectement. Alors, faut y aller. Mm-hmm. Faut y aller et faut s'entourer ou pas d'ailleurs, parce qu'il faut être bien entouré aussi. Mais il faut se faire confiance. Faut se faire confiance.
0: Sur nous-mêmes.
3: Ouais. De toute façon, la seule personne qui nous accompagnera toute notre vie, c'est nous.
0: Absolument. C'est ça. Donc, on revient vers cette discussion. Il va parler, bien sûr, par rapport à ça avec tout le monde. Mais par contre, on a un morceau de musique. On va écouter une musique de... Donc, Fatima, tu me corriges. Il s'appelle Manik Maggie Hiti. Est-ce que tu connais cette...
2: Non.
0: Tu ne connais pas. OK. Mais par contre, c'est de Sri Lanka. Hein. Donc, on va écouter cette musique-là. Maintenant, tu connais. Oui.

0: Les voix de femmes sur Studio Zeuf. C'est une chanson très agréable. Je choisis spécifiquement pour Fatima, mais il m'a dit qu'il ne connaît pas, mais ce n'est pas grave. C'était une chanson que tu vas écouter encore, mais j'aimais bien parce qu'il y a un mix de Sri Lankan et d'Indien.
1: Oui.
0: Et cette chanson, elle est écrite pendant le Covid.
1: Oui.
0: Donc, voilà. Donc, je reviens encore vers les questions que j'ai posées avant. Donc, on a parlé de solutions maintenant. On a parlé de problèmes, mais il faut trouver une solution, les filles. Donc, je pose les mêmes questions à Fanta. Dites-moi, à ton avis, c'est quoi la solution?
2: La solution. Je trouve qu'il faut laisser vivre. Ils doivent laisser vivre la vie d'un couple, par exemple.
0: Mm-hmm.
2: Et accepter ce que nous... Je sais pas comment... accepter ce qu'on désire,
0: mm-hmm,
2: dans la société de chez nous, là-bas. Famille qui accepte, hein, mais c'est pas tout.
0: Mm-hmm.
2: C'est pas toute une famille, mais il y a des familles, mais c'est pas comme ça beaucoup.
0: Mais si on pose question à toi, par exemple, toi Fatna, qu'est-ce que tu veux faire autrement pour éviter de rencontrer ce type de situation?
2: Moi, pour le moment, je sais pas, par cela, comme j'ai pas pu éviter jusqu'à ce que j'ai fui. C'est la seule solution
0: Tu as trouvé seulement la solution de fuir ce pays. Ok, c'est aussi pas mal. Donc,
2: oui.
0: Parfois, quand on n'arrive pas, donc il faut
2: changer de société, de rester et mourir avec le stress là, je ne peux pas changer.
0: Bien sûr, tout à fait. Mais est-ce que tu sens ici, donc, est-ce que tu peux avoir cette liberté de te dire, il faut laisser chacun de faire ce qu'il veut? De laisser les gens choisir leur désir, d'accord? Est-ce que tu penses qu'ici, à France, tu peux faire ça?
2: Oui, parce que là, je ne suis pas persécutée.
0: Mm-hmm.
2: Il n'y a personne derrière moi.
0: D'accord.
2: Je dors, je me réveille sans problème avec mes enfants.
0: Mm-hmm.
2: Ouais. Il n'y a pas de faire ça, faire ceci, fais pas ceci. Donc, ça va.
0: D'accord. Alexandra, il a dit qu'il faut compter sur nous-mêmes seulement. C'est nous qui va y aller vers tous les problèmes. C'est nous qui va... On est obligé de trouver une solution. Est-ce que tu penses que tu es capable maintenant de trouver cette solution ici? Tu dis tout le temps par rapport à tes enfants, mais est-ce que toi-même, tu es capable maintenant, la société française, est-ce qu'il t'a donné cette intégration? Est-ce qu'il t'a donné cette opportunité de trouver toi-même aussi dans cette société? Est-ce que tu as trouvé quelque chose pendant cette année que tu es là en France?
2: Oui, depuis que je suis là en France...
0: Oui, à côté sécurité, bien sûr, tu as ton sécurité et sécurité pour tes enfants.
2: Mm-hmm.
0: Mais à côté ça, pour toi, moralement?
2: Je suis apaisée.
0: Mm-hmm.
2: Oui. Je... Bon.
0: Mm-hmm.
2: Je sais pas quoi.
0: On te laisse réfléchir, je reviens par rapport à cette question, Alexandra. Tu penses comment? Société française, est-ce qu'il donne l'opportunité à les autres? Je parle de les autres quand je parle, c'est les personnes comme Fatna, ces personnes comme moi, comme Fatima qui viennent dans ce territoire. Est-ce qu'ils ont donné l'opportunité d'intégrer dans cette société ou pas? Est-ce qu'ils donnent les opportunités, les supports pour les femmes déjà de différentes origines? Par exemple, Fatna, il est venu, il a dit que j'ai trouvé une seule solution, je s'ai fait fuir. pas autre solution. Mais à ton avis, peut-être que tu as rencontré dans ton expérience...
3: Alors, j'ai eu l'occasion de rencontrer des femmes dans divers milieux, dans diverses situations. Maintenant, de là à dire que la société aide et renforce, je suis pas convaincue, à tort ou à raison d'ailleurs. Je suis pas convaincue parce que, alors pour le coup, je vais parler français, purement français. Le français a la critique très facile, le jugement très facile.

0: c'est en France, c'est différent. Et vous, vous femmes qui arrivez comme ça en France, on a trop tendance par des gouvernements, par des médias, par des réseaux sociaux, à laisser sous-entendre que vous n'avez pas votre place en fait, et que à limite, vous avez été élevée comme ça, pourquoi vouloir changer, pourquoi vouloir venir chercher une liberté à la française, alors que dans les faits, la liberté à la française, elle n'existe pas tant que ça. Donc, je ne sais pas, je ne suis pas sûre qu'on soit... Je pense qu'on peut trouver, rencontrer les bonnes personnes, mais on peut les rencontrer partout, pas uniquement parce qu'une Afghane, une Guinéenne ou une Sri Lankaise arrive en France, je ne suis pas sûre. Je pense que moi, si je vais là-bas, je vais aussi rencontrer les bonnes personnes, peut-être.
1: Évidemment, même pas peut-être, mais...
0: Voilà, ouais, évidemment. Je pense que tout dépend des personnes qu'on rencontre au chemin de certains croisements de vie et de choix qu'on a été amené à faire, parce qu'il a fallu quand même beaucoup de courage pour fuir une situation dans un pays qui est différent. Il faut beaucoup de courage pour arriver dans un pays qu'on ne connaît pas, avec énormément d'inconnus, une langue, je pense à Fatima, apprendre une langue, s'intégrer, et tout en essayant de garder aussi ce qui a fait de vous qui vous êtes, parce que c'est, après c'est peut-être une image, une idée, mais toi, Afghane, ça a aussi fait ta force. Aujourd'hui, tu as subi, mais tu as une force. Je pense aussi à Fatima et à Fanta, qui, ouais, c'est une force aussi, vous êtes
1: et
0: des femmes incroyables.
1: Aussi.
0: Moi, j'ai pas vécu tout ça.
1: Mais tu as vécu différemment. Donc, je pense que chaque femme, il a vécu quelque chose dans sa vie
0: qui lui donne une force.
1: C'est ça, de devenir quelqu'un qu'il est où on est aujourd'hui. Donc, Fatima, dis-moi pour toi, raconte-moi quelque chose ici de France. Est-ce que tu trouves que ce pays t'a donné opportunité ou pas?
2: Yes, as I think Sri Lanka is there. There's no freedom like this. Like this in this country, also in France. As I think, France better than Sri Lanka.
1: Ok, France is better than Sri Lanka. Donc oui, Fatima, elle parle de liberté. Il a dit qu'à France, il y a beaucoup plus de liberté que Sri Lanka. Et en fait, il a dit que France, il y a mieux que Sri Lanka. Est-ce que tu penses aussi comme ça, Guyane?
2: Oui, parce qu'après... À vrai dire aussi, il y a une chose aussi. Ici, quand une femme ne veut pas, par exemple, tu ne veux, ton mari a besoin de toi. Ça, c'est une liberté d'abord. Tu ne veux pas, tu n'es pas obligé. Sans qu'il ne t'oblige pas, tu as ce droit-là. Chez nous, même, tu n'as même pas ce droit-là. Parce que ici, quand un homme t'oblige, au lit, ton mari même, ça tu ne veux pas, il t'oblige. On dit que ça devient un viol. Non?
1: Ouais.
2: Maintenant, chez nous,
0: ça, c'est pas une question de culture. Malheureusement, c'est pas une question de culture, de pays. En France, une femme, elle a le droit de dire non, oui. Mais si elle porte une jupe trop courte, on va dire que c'est de sa faute. Si elle porte un décolleté trop plongeant, on va dire que c'est de sa faute. Si elle est trop maquillée, on va dire que c'est de sa faute. En France, il faut pas oublier, et ça, c'est quel que soit le monde en dehors de la culture.
2: Moi, je parle de mari et femme à la maison.
0: Mais le viol conjugal existe aussi en France.
2: Des fois, toi, femme, tu n'as pas envie, tu es fatiguée. Le mari vient à la maison, tu es fatiguée, tu ne peux pas. En tout cas, maintenant, le mari te dit coûte que coûte. Et puis, il te dit, j'ai mes collants sur toi, donc tu es obligée de le faire. Si tu ne le fais pas, il y a ça, il y a ça, il y a ça, il y a ça. Il t'oblige de le faire.
0: C'est aussi en France. Les femmes françaises le subissent aussi. C'est bien pour ça qu'il y a une loi en France contre le viol conjugal.
2: Nous, il n'y a pas... Il y a pas...
0: Oui, voilà. Après, c'est dans le pays, il n'y a pas cette loi-là pour vous.
1: C'est ça. Qu'est-ce que... En fait, dites-moi, Fanta, est-ce que tu as rencontré quelque chose ici, différent, qui t'oblige de faire, par exemple, pour intégrer dans la société française comme une femme? Est-ce que tu as rencontré quelques difficultés? Je pose cette question autrement.
2: Non, je n'ai pas rencontré de difficultés.
1: Mais comme une femme. C'est pas de difficulté d'amener tes enfants à l'école, c'est pas y aller à les études ou sortir de maison, mais comme une femme, donc.
2: Pour le moment, j'ai pas eu.
1: Pour le moment, tout est bien.
2: Tout est bien pour le moment.
1: Oui, en fait, qu'est-ce que Alexandra il a dit? Donc, en fait, je pense que c'est pas seulement que tu m'as dit que vous avez pas de droits, mais par contre, dans les pays musulmans, les femmes musulmanes, ils ont beaucoup de droits. On est d'accord avec Fatima parce que je viens d'aussi une fille musulmane. Mais par contre, les systèmes islamiques, qu'est-ce qu'il a dit et qu'est-ce que la culture nous apprend, c'est totalement différentes choses.

0: Je pense que, en fait, c'est pas le système, c'est la culture qui nous demande de faire choses autrement. Et après, ça a devenu, bien évidemment, une norme, quoi. Mais une autre question par rapport à cette norme, ce droit, cette obligation et responsabilité. Ici, en France, Fatima, tu penses, tu es obligée de faire quelque chose autrement pour intégrer dans cette société ou pas?
1: I can do better myself. I can choose for what my life want, as I think. It's better to hear. Therefore, I have to find a lot of chance to find a job, or I can do anything for this country. They also help us too. But my country is there. Is there? It's very difficult to live to people. It's very difficult for find a job, education level. We want to spend a lot of money for that.
0: To be educated, yes, to go to school, universities, higher education. Yes, that's
1: but
0: true.
1: As I think, but France is
0: it's giving more opportunity.
1: Very, very different.
0: Donc il a parlé d'opportunités d'éducation, il a parlé de aussi d'opportunités d'avoir un travail facilement, de liberté de choix. Donc comme il a dit que c'est mieux ici toujours à France que à Sierra Leone dans le pays d'origine. Mais par contre Alexandra, c'est quoi ton conseil? Par exemple, j'ai parlé avec beaucoup de réfugiés, les femmes particulièrement, ils ont dit que par exemple ici, ils ont rencontré beaucoup de règles, beaucoup de normes à respecter. Par exemple, une femme qui venait de Sri Lanka ou une femme qui venait de Guinée ou d'Afghanistan, par exemple, elle ne connaît pas les règles et toutes les normes d'un pays qu'il est venu justement un an avant. Donc, ce n'est pas possible de comprendre tout et intégrer dans une seule fois, voilà, je suis une femme française. Ce n'est pas possible, c'est ça? C'est mon point de vue, en fait. C'est pas possible pour moi non plus. J'ai essayé d'apprendre petit à petit. Mais par contre, quel est ton conseil, par contre, pour les femmes qui venaient de différentes origines, qui viennent ici vivre à France? Il faut faire quoi pour intégrer bien dans cette société?
2: Ça, c'est de la question. Mon conseil, je pense pas que j'en aurais très honnêtement.
0: D'accord.
2: J'ai pas. Malheureusement, enfin, aujourd'hui, on est là, on est en région centre. Il y a une façon de vivre, de faire. On va dans le sud de la France, à Marseille, ils n'ont pas le même rythme de vie que nous en région centre ou que ceux qui sont dans le nord du pays.
0: Bien sûr.
2: On va en Alsace, les langues sont différentes, les patois sont différents. S'intégrer en France. Je suis pas sûre que qu'il y ait une réelle solution. Par contre, après, une volonté, oui.
0: D'accord.
2: Une volonté de vouloir connaître le pays dans lequel on veut s'installer. Les règles, elles sont indirectement pas partout les mêmes. Mais elles sont là aussi pour aider la femme à se protéger de ce que, enfin, la chose toute, enfin, les discussions qu'on a eues juste avant sur le viol conjugal, oui, en France, il existe une loi pour. Il y a une règle qui dit que non, ça, on n'a pas le droit. On n'a pas le droit de violer sa femme si elle dit non, elle a le droit de dire non. C'est pas le cas dans d'autres pays. Donc, ouais, c'est chercher, peut-être, c'est rencontrer d'autres femmes, ou, voilà, mais avoir une volonté de départ aussi de s'intégrer et de.
0: Oui, bien évidemment, il y a beaucoup de volonté aux côtés de réfugiés, mais quand, par exemple, une femme française, il n'arrive pas de, je peux dire, ouvrir leur porte. Par exemple, tu es aujourd'hui ici avec nous parce que tu as ouvert vers cette situation-là. Mais il existe beaucoup de personnes qui sont fermées, par contre. Et donc, qui fait peur à les autres réfugiés, par exemple, qui venaient, qui dit, OK, les gens ne veulent pas parler avec nous, les gens ne veulent pas rester avec nous. Comment intégrer dans cette situation compliquée? Est-ce que tu as rencontré quelque chose comme ça dans, je ne sais pas déjà si tu as connaissance de réfugiés que le mois ou... Par contre, tu as...
2: Alors, des réfugiés, si, j'en ai, parce que j'ai longtemps travaillé en hôtellerie, donc c'était souvent des femmes réfugiées qui venaient faire le ménage dans les chambres des hôtels, parce que malheureusement, il y a ce côté en France où certains métiers sont trop bien pour les Français, donc on laisse ça aux réfugiés.
0: Tout à fait.
2: Donc, si, j'ai eu l'opportunité de rencontrer certaines personnes. Après, je dirais que peut-être le milieu associatif permet justement de rencontrer des personnes qui ont la porte ouverte ou qui ont une volonté en tout cas de partage, d'échange et de volonté aussi d'aider ceux qui le souhaitent à s'intégrer quand ils ont la volonté de s'intégrer. Après, pour ceux qui ont la porte fermée, c'est dommage. Mais il ne faut pas s'arrêter à ces gens-là.
0: Bien sûr, il faut. Merci beaucoup. Et Fatna, est-ce que tu penses que les portes sont ouvertes pour toi dans ton expérience ici, hein, non?
1: Oui, moi, je pense que les portes sont ouvertes pour moi.
0: Est-ce que tu as rencontré jusqu'à aujourd'hui les femmes françaises? Bien évidemment, je ne parle pas de Alice et Alexandra que tu as rencontrées aujourd'hui. Les autres, pas travailleurs sociaux. Est-ce que tu as sorti de maison déjà?
1: Oui, je sors de la maison.
0: Ok. Est-ce que tu as rencontré les femmes françaises?
1: Ben, en tant qu'amie, pas pour le moins.
0: Pourquoi pas?
1: Peut-être le milieu, je ne sais pas.
0: D'accord. Parce... Tu as essayé? Tu as essayé?
1: Ben, non, parce que là, moi, si je ne vais pas, si je n'ai pas de programme avec les travailleurs sociaux et puis les rendez-vous et autres là.
0: D'accord.
1: Je suis à la maison et puis, en tout cas, des programmes, je n'ai pas, pour le moment, je n'ai pas eu le temps de faire une rencontre.
0: Comme ça avec les femmes françaises.
1: Oui,
0: d'accord.
1: Même quelques, sauf les femmes noires, sauf avec les femmes qui sont dans la même association que nous, on se rencontre de temps en temps.
0: Mais il y a sûrement toutes les réfugiées. Mais quand tu amènes tes enfants à l'école, est-ce que tu racontes les femmes, les mamans françaises, par exemple, à côté?
1: Non, il y en a pas parce que tout le monde.
0: Essayer de chercher les enfants.
1: Il n'y a pas le temps même. Sauf des fois, quand on se rencontre, il y a les réunions de parents.
0: Oui, ok.
1: Là, on parle avec, entre nous là-bas, à l'école, de temps en temps. Ça aussi, ça ne dure même pas parce que c'est un temps limité. Puis tout le monde vague à ses occupations.
0: Ok.
2: Et donc... les enfants? Parce que là, on parle de femmes, mais les enfants, ils ont beaucoup moins d'a priori que nous en tant qu'adultes.
0: Oui.
2: Comment ça se passe, l'intégration des enfants à l'école, justement, avec les autres?
1: Pour eux, là, c'est pas comme pour moi. Ils ont beaucoup.
0: C'est beaucoup facile.
2: Voilà.
0: C'est pour beaucoup facile.
2: Peut-être les barrières d'adultes aussi.
0: Oui, bien sûr. Ça, c'est qu'est-ce que vous me parlez. En fait, Fatima, est-ce que tu as amis français ici ou pas? Les femmes françaises. Oui.
3: Amis?
0: Oui.
3: Je n'ai pas beaucoup d'amis ici.
0: Tu n'as pas beaucoup d'amis. Vous voyez, c'est ça le blocage que j'ai essayé plusieurs fois de parler avec les différentes femmes de différentes origines et aussi avoir une femme française. C'est ça aussi le but de cette émission parce que, en fait, on n'arrive pas de s'intégrer ou essayer de se comprendre au niveau de culture, ou essayer de parler par rapport aux différentes informations ou donner le conseil à un les autres. Mais par contre, on n'essaye pas d'être proche. Et comme j'ai demandé Fatna, il a dit qu'il y a blocage de temps, il y a limite de ça ou ça. Mais en fait, ce que je trouve, qu'on ne donne pas assez les portes ouvertes, en fait. Il faut essayer comme Alexandra il a dit, que c'est contre nous-mêmes aussi. Ok, en fait, une autre question par rapport aux femmes idéales. Maintenant, on a parlé de tout ça. Je veux bien savoir, pour finir notre émission ici, et aussi pour bien avoir une image de sujet d'une femme idéale de votre yeux. C'est qui? On a parlé d'une femme idéale des yeux du monde, des yeux de ton mari, des yeux de ta famille ou tout ça. Mais après, dans tes propres yeux, c'est qui?
1: Moi, je dirais qu'une femme idéale, c'est une femme libre et émancipée aussi.
4: qui a le choix de... qui fait son propre choix.
0: D'accord.
4: Ouais.
0: Est-ce que tu peux expliquer un peu de liberté? Parce que chaque fois, pour chaque personne, liberté, c'est différent. C'est quoi la liberté pour une femme guinéenne?
4: Il ne faut pas qu'on ne me dicte pas ce que je dois faire et ce que je ne dois pas faire.
0: D'accord. Donc, on partage ça. OK. Donc, pour toi, une femme idéale, c'est quelqu'un qui est libre. OK. Mmh. Qui est libre, qui peut choisir. Mmh. Encore. Est-ce que c'est tout?
4: Qui arrive aussi à... Qui arrive.
0: Mm-hmm.
4: Bien sûr.
0: Ok. Oulès, t'as réfléchi, je reviens vers toi. Fatima, dis-moi, c'est qui, pour toi, à tes yeux, une femme idéale?
1: Est-ce que... As I think, a perfect woman, she is running a beautiful life.
0: Okay.
1: Running beautiful life with her family.
0: Okay.
1: As mm-hmm. I think. And she wants to respect mm-hmm. their parents, their husband also, and friendly everybody else, as okay. I think. And...
0: Okay. Donc pour Fatima, c'est toujours une femme, une femme idéale. C'est quelqu'un qui respecte les familles, qui respecte les amis, qui est respectueuse, qui fait un bien sa vie, quoi. Donc pour elle, c'est une femme idéale. Donc c'est oui. ça, c'est un, ça peut être un avis. Yes. Merci beaucoup. Et pour toi, Alexandra, c'est qui en fait?
2: C'est une femme qui a trouvé son équilibre.
0: D'accord.
2: Donc. Entre toutes ses vies, toutes ses casquettes, tout ce qu'elle aimerait, tout ce que... C'est une femme qui a trouvé son équilibre et qui s'épanouit en tant que femme.
0: Ok. Est-ce que tu penses que trouver elle-même, ça peut être aussi?
2: Oui.
0: Mm-hmm.
2: Oui, je pense.
0: Okay.
2: Même si je reviens sur ce que j'ai dit tout à l'heure, c'est-à-dire que la seule personne qui partagera ma vie, toute ma vie, c'est moi. Mm-hmm. Il n'empêche que les rencontres, les échanges, dans les difficultés aussi, on sait sur qui on peut compter et... Ces personnes-là aident aussi à pouvoir trouver un épanouissement de nous, de soi-même.
0: Tout à fait. Et en fait, aussi, je pense qu'il faut que chaque femme aide une autre femme. Ça vous dit une support pour les autres, pour donner les idées, pour montrer les chemins, pour moi, pour partager l'expérience comme on a fait aujourd'hui. Je pense pour être ensemble, pour être forte. Ça donne aussi un chemin très joli dans notre vie. Ben, merci beaucoup et merci beaucoup à tous pour être là. Merci beaucoup Alice pour toi, pour être ici pour nous. Et à la prochaine et je vous souhaite une bonne journée.
2: Merci, au revoir.

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Aujourd'hui au programme, le plus petit dénominateur commun. Un chien obèse, une sirène, des étoiles et un cascadeur. Et aujourd'hui aussi, une interview de Mathieu Malon dans cette émission. On commence avec le titre que je n'ai pas eu le temps de passer dans la dernière émission. C'est Lowest Common Denominator, premier single de Fudia et Miyagi, qui ouvre leur nouvel album New Shiny Object, qui sortira le 30 octobre via leur label. Lowest Common Denominator, c'est Fudia et Miyagi, et c'est encore autre chose pendant une heure.

Lowest Common Denominator, c'était le premier single extrait du nouvel album de Fujiya et Miyagi, qui s'appelle comment déjà, New Shiny Object, qui sort le 30 octobre. Il y a déjà un nouveau single qui en est extrait, c'est Point 33 Recurring. Point 33.

0: Call It What You Want, nouveau titre de Fat Dog qui est paru en début de mois. C'est le quatrième single extrait de leur deuxième album qui lui s'appelle Cancel Me, I'm Tired, qui va paraître le 2 octobre chez Domino. Ils seront en concert à l'Élysée Montmartre à Paris, ça sera le 31 octobre. On poursuit avec, comme annoncé en début d'émission, voici l'interview de Mathieu Malon enregistrée il y a quelques jours. Et voilà, on retrouve Mathieu Malon qui va nous parler de son nouvel album. Salut Mathieu.
1: Eh bien salut Patrice, comment vas-tu?
0: Très bien, et toi?
1: Oui, super.
0: Alors il t'a pas fallu beaucoup de temps pour sortir un nouvel album, 2 ans après Bancal. Voici La Poudre aux Yeux. Comment est né ce disque?
1: Eh bien, il est né un peu de la même façon que le précédent, en fait. La formule que j'avais testée m'avait vraiment plu. Donc, partir 15 jours à la mer, dans une maison, mon oncle a acheté une maison depuis quelques années à la mer. Donc voilà, quand je demande les clés et puis je pars. Et puis, j'y allais pour le moment qu'en vacances. Mmh. Puis en fait, je me suis dit que c'était pas mal d'essayer de sortir un peu de son confort de maison, de son habitude de studio, puis d'aller voir si ça ferait des chansons différentes, d'aller les composer ailleurs, quoi. Chose que j'avais déjà testée avec mon deuxième album, mais il y a 20 ans. Donc, ouais. Voilà, j'avais envie de renouveler cette expérience. Puis ça s'est super bien passé avec Bancal. Ça a été des moments vraiment où je me suis retrouvé tout seul face à ça et c'était bien. Et puis, j'ai eu envie de refaire tellement c'était quand ça marche bien, on veut retenter le truc. Et puis, c'était un pari parce que peut-être que ça marcherait pas la deuxième fois. Et puis, j'ai même limite envie de dire mieux. Enfin, j'avais du coup des repères et puis en même temps ça a été aussi productif, donc voilà, les maquettes de l'album sont sorties pendant ces 10 jours à la mer l'année dernière.
0: Très bien. Bon, t'es toujours très prolifique. Alors, en plus de tes albums sous ton nom, tu produis aussi sous le nom de Laudanum. On en avait parlé ici avec le triple album sorti il y a 3 ans. Tu joues aussi dans Have the Moscovic, groupe d'Orléans dans lequel tu tiens la basse.
1: Oui, on travaille sur un nouvel album actuellement. Ouais.
0: Où tu trouves le temps de faire tout ça?
1: C'est une organisation. Moi, je suis pas quelqu'un qui travaille comme ça dès qu'il a 2 heures. En fait, il faut que je m'aménage des plages. Donc, il suffit de s'organiser pour moi partir en vacances et puis que ces vacances, en fait, soient des vacances de création. Voilà. C'est un peu comme ça que je travaille. Après, je reviens avec de la matière. Et puis à la maison, c'est vrai que par contre, quand j'ai un peu de temps, j'ai un week-end, je suis divorcé, je suis en garde alternée. Donc il y a des semaines où je suis tout seul un peu. Hein, donc,
0: et t'es bien équipé chez toi aussi.
1: Comment ?
0: Et tu es très bien équipé chez toi.
1: Oui, voilà. Et puis c'est ça. Avant, c'était pas le cas. Et c'est vrai que j'ai voulu, pour être plus efficace, avoir un espèce de home studio, c'est-à-dire que tout est câblé. J'ai une idée, j'ai juste à allumer les machines, brancher une guitare ou un synthé, un micro, et puis c'est parti. Donc c'est pas comme s'il fallait à chaque fois avoir la démarche de s'installer pour travailler. Ce que je faisais avant. Et déjà, on perd un temps fou, le temps de se mettre dans les idées. Il faut aussi un certain temps. Donc là, on évite déjà 4-5 heures avant que la première bonne idée puisse sortir. Là, c'est plus le cas. Je peux travailler vraiment en vieillissant, on devient plus pragmatique et on s'organise.
0: Oui. Donc, voilà. Pour cet album, il y a pas mal de personnes qui ont participé, à peu près les mêmes que pour l'album précédent. Tu peux nous parler de ces personnes qui t'ont accompagné pour enregistrer ce nouvel album?
1: Ouais, la différence notable par rapport au précédent, c'est qu'il était vraiment il y avait beaucoup de machines. C'était par exemple toutes les batteries étaient des machines. Mmh. Et là, j'avais envie, puisque en fait après Bancal, l'album précédent, j'ai monté un groupe sur scène. J'ai eu envie un peu. Je pense que c'est ce qui m'a donné envie d'avoir quelque chose d'un peu plus vivant. Et donc j'ai eu envie d'avoir des vraies batteries. Mmh. Donc là, du coup, je me suis entouré de deux personnes, David le batteur qui m'accompagne sur scène, David Fekenham. Mmh. Et puis également Philippe. Donc Philippe qui est mon vieux pote qui joue quasiment sur tous mes disques depuis le début, y compris les Laudanum. Philippe, on te ressemble. Et donc voilà. En plus, j'avais envie que mes filles jouent. Ça, c'était déjà depuis un moment une envie. Donc il y a Colette qui joue de la clarinette. Enfin, bon, le morceau finalement n'est pas sur l'album, mais il est sur le single.
0: Ouais, la phase B.
1: Et puis Adèle joue des altos. Elle est accompagnée par Géraldine, qui est l'altiste de mon autre projet, Have the Moscovic. Mmh. Donc, comme j'avais envie d'un morceau avec des cordes, elles sont venues jouer toutes les deux dessus. Il y a Diane qui est à nouveau là. Alors, Diane, elle n'est pas beaucoup là. J'avais envie qu'elle soit plus présente. présente, la chanteuse de Griff, que sur le précédent. Et puis en fait, tous les morceaux où elle chante, ils ont été finalement écartés de l'album. C'est vraiment un hasard complet, hein, mais il se retrouve qu'il y avait trois autres morceaux avec Diane et ils sont pas sur l'album, mais ils seront sur un EP qui va sortir l'année prochaine. Donc de toute façon, ils auront une vie. Okay. Mais bon, Diane est revenue participer parce que moi j'adore travailler avec Diane. Que ce soit sur scène ou sur disque. Voilà, qui est-ce que j'oublie? Bah, David Fekenham, j'en ai parlé. Il fait aussi beaucoup de choses, David, sur mon disque. Il fait des chœurs, il fait beaucoup de voix. Il a été, il a suivi vachement tout le processus de création. J'ai pu aussi lui faire écouter quand j'avais des doutes. Enfin, voilà, on a beaucoup échangé sur la question. Et puis, d'ailleurs, il fait la même chose en ce moment. Lui, il est en train d'enregistrer son disque et on fait pareil, quoi. Je fais quelques claviers sur son album aussi, qui va sortir l'année prochaine. Donc voilà, je sais plus si j'oublie, il y a son fils Lucas qui fait de la trompette sur un morceau.
0: Ok, bah très bien. Il n'y avait pas Victoria
1: Et bah bien sûr, sur le single La Rivière, le premier extrait qui est sorti en juin, La Rivière, le deuxième membre de Griff, Tori, fait les flûtes traversières, puisque c'est son instrument de départ. Elle est excellente flûtiste. Donc j'avais écrit ce morceau, j'avais écrit cette partie de flûte, et puis elle est arrivée, elle m'a dit oui. Enfin, pour elle, c'était un jeu d'enfant. Le truc a été fait en 5 minutes, mais avec un son, voilà, c'était exactement ce que j'entendais. Je voulais me rapprocher un peu de Midlake et des sonorités 70s, et on était vraiment en plein dedans en 5 minutes grâce à elle. Donc, un travail incroyable.
0: Ok, très bien. Alors, ce disque, c'est ton deuxième album 100% autoproduit. Il sort sur ton label Lost in Music Records. Une solution par défaut. T'as pas voulu prendre la tête à essayer de retrouver un label ou autre?
1: J'ai contacté, alors j'avais dit que je le ferais pas, et puis je l'ai fait. Ouais. Parce que je vais être un peu immodeste. Moi, je suis très, très content de cet album. C'est un album, je trouve, qui me ressemble vachement. Si je devais dans les 7, c'est le 7e. Et je pense que moi, il est dans mon trio de tête. Quoi. Mmh. C'est vraiment un disque dont je suis très content. Je sais qu'il est moins facile à écouter, par exemple, que Bancal, qui était plus facile, plus pop. Mais moi, j'en suis vraiment très fier. Et donc, du coup, j'ai voulu le proposer. J'ai envoyé à 11 labels.
0: Ah oui.
1: Et puis j'ai même pas eu une seule réponse, c'est-à-dire même pas on écoutera, ou même pas désolé, ça nous intéresse pas. Ça a été sans réponse, donc j'ai pas insisté, je me suis pas battu, mais bon, chez des labels, je pense que ça pouvait intéresser au moins qui à petite dimension, qui pouvait de niche, et qui pouvait au moins écouter, quoi, et au moins me donner leur sentiment. Bon, ils doivent être débordés, j'imagine, ultra sollicités, mais j'ai aussi la prétention un peu de pas être forcément le premier venu, le petit nouveau, et ouais. Ça m'a quand même un peu fait de la peine de pas avoir de retour. Bon, c'est comme ça, c'est la vie, c'est pas grave.
0: Bon, il est là,
1: parce
0: il arrive.
1: Il existe, il sort, il va avoir une vie physique, donc c'est le principal.
0: Ouais, donc on pourra pas le trouver en magasin, mais on peut se le procurer d'une autre manière, à partir de ton Bandcamp, sur les plateformes d'écoute, notamment, si on veut l'avoir en digital. Il existe en physique, en CD et en vinyle.
1: Non, que en vinyle.
0: Ah, juste en vinyle. Ah, pardon. Oui.
1: Ouais, ce coup-ci, l'idée, c'était de pas, pas multiplier les formats, oui, parce que, et puis, j'avais envie d'un vinyle pour celui-là, pareil, parce qu'il a une dimension un peu à part. Ouais. Mmh. Et donc, j'étais content. Bancal, j'avais envie que ça sorte très vite, il y avait pas de budget et tout ça. Là, je me suis dit, bon, je me suis vraiment posé la question, je fais un Ulule, je fais pas un Ulule, j'en suis toujours là, 10 ans après, ça, je fais toujours pas de financement participatif, mais je me suis dit, bon, je vais faire une précommande sur Bandcamp, et puis, en fait, ça s'est bien passé. Ouais. En 15 jours, ça a financé le pressage du disque. Bon. Disque qui va, j'espère, bientôt arriver, parce qu'il est toujours pas là, hein, mais les tests pressing sont validés, ils sont magnifiques. Mmh. C'est parmi les plus beaux que j'ai pu entendre depuis que je fais les vinyles. Donc vraiment, je suis très content. Je pense que ça va être un très bel objet.
0: Ouais, avec un artwork signé Stéphane Merveille, qui t'a souvent fait appel pour tes pochettes. Qu'est-ce qui t'a séduit dans le projet qu'il t'a proposé cette fois-ci?
1: Et bien, il m'avait depuis longtemps montré cette série de photos. Il en a plein d'autres. Donc c'est des poses longues, hein. C'est pas des flous, c'est des poses longues. Comme on discutait, ça faisait un moment que je voulais lui proposer de travailler. J'avais adoré le travail fait avec Gilda Secrétin sur Bancal, et puis avec Hervé Bourris pour le dessin. Mais je crois que j'avais envie de me remettre à travailler avec Stéphane parce qu'on est très amis, très proches. Il avait écouté les maquettes et il m'a dit, tiens, regarde, ça pourrait aller. Enfin, voilà. Dans les échanges, ça a été tout naturel. Dès que j'ai vu les ondes pour la rivière, j'ai dit, voilà, c'est exactement ça que je voulais. Et puis voilà, on avait envie de cette idée de photo qui prend pas complètement tout le visuel, tout le format. Et on va le reproduire d'ailleurs pour le prochain, puisque donc il y aura la sirène, le EP qui va sortir l'année prochaine, et on va rester dans ce même schéma. Donc,
0: Okay.
1: donc voilà. Et puis ouais, c'est un plaisir de travailler avec Stéphane. Hein. C'est comme d'être ami avec lui. Tout est simple, il n'y a pas de prise de tête, c'est génial.
0: Bon, pour le précédent, donc tu en parlais tout à l'heure, il y a eu quelques concerts pour l'album précédent. Est-ce que il y a déjà des pistes pour faire vivre les nouveaux morceaux sur scène dans les mois à venir?
1: Alors il y a quelques pistes et puis surtout une vraie envie. Hein.
0: Ouais.
1: Bon, moi je sais que maintenant, en plus avec le temps que j'ai pour la musique, on va pas faire une tournée. Hein. Et puis j'ai pas de tourneur, j'ai pas de. C'est aussi devenu de plus en plus difficile. Hein. Il n'y a pas que avoir de la presse, des médias et des diffusions radio, c'est vrai aussi pour les concerts. Enfin, en tout cas, pour moi, hein, trouver des dates, c'est pas facile. Donc il y aura, j'espère, à peu près autant. J'aimerais bien en faire un peu plus. Disons que si je faisais 5 dates, je serais ravi.
0: Okay.
1: c'est un peu ça l'objectif. Donc ça sera pas cette année, par contre, parce que là, l'emploi du temps et de toute façon, la majorité des salles sont déjà bookées jusqu'à Noël.
0: Ouais.
1: Donc on réfléchit pour le printemps. Il y a des choses qui se disent, mais il y a rien de confirmé pour le moment. Bon, ce qui m'embête, c'est de pas faire une release party. Je suis un peu triste de pas faire. Quelque chose, donc du coup j'ai jamais testé, je fais une séance d'écoute sur Bandcamp là, qui a lieu dimanche.
0: Bon, très bien, merci beaucoup Mathieu Malon. L'album s'appelle La Poudre aux yeux, il contient 10 titres et évidemment je vous le recommande chaudement. Merci à toi et bonne journée.
1: Merci Patrice, à bientôt.
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Dans le mille, Mathieu Malon, extrait de son nouvel album La Poudre aux Yeux, qui sort ces jours-ci. Album de 10 titres. Merci encore Mathieu pour l'interview. Je vous propose un autre titre. Mathieu en parlait tout à l'heure. Ça sera le prochain single qui sera extrait, qui sortira l'année prochaine avec des inédits, visiblement. C'est La Sirène, un titre qui ouvre la face B du vinyle. Ça sera le prochain single, donc extrait de La Poudre aux Yeux.

0: La Sirène, extrait de l'album La Poudre aux Yeux de Mathieu Malon, que vous pouvez vous procurer à partir de son Bandcamp en vinyle ou en dématérialisé. On poursuit le programme avec un autre Orléanais, c'est Triboulois, Olivier, de son prénom, avec le titre Le Fil, un titre paru en juillet.
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Les grands ensembles, c'est le titre qu'on vient d'écouter. C'est aussi le titre du second album de Feutre qui arrive le 25 septembre. Juste avant, c'était Le Fil par Triboulois. On poursuit avec Cascadeur qui revient avec un nouveau titre chanté en français. Ce titre, c'est Les Temps Perdus, un titre du EP du même nom qui sortira fin novembre. Cascadeur reprend une tournée de concerts en solo qui débute le 27 septembre. Ça sera à Metz.

Et toi tu danses, c'est le nouveau single et titre éponyme du futur album de Julie B. Bonny. Un album composé de 9 titres qui sortira le 16 octobre prochain chez Microculture.

N'attends pas cet extrait de Tout est vrai, le nouvel album de Séverin qui paraît le 9 octobre. Il y a déjà une date parisienne de Calais, c'est l'année prochaine, ça sera le 11 mai à La Cigale à Paris. On poursuit avec Stars, un premier extrait de l'album à venir de Morphew, un projet musical que je découvre d'un philosophe, écrivain et artiste britannique installé à Berlin. Projet qui mêle spoken word et musique électronique dans un climat un peu inquiétant. Le titre c'est Stars, lui c'est Morphew.

C'est tout doux, c'était Life in Theory avec la japonaise Kumi Solo au chant. Cet extrait de l'EP Worlds vs Brain de World Brain qui sortira le 9 octobre. Et pour terminer l'émission, ce sera Blue Rose, nouveau titre signé Ash Burns qui est sorti en début de mois.

Blue Rose, c'était Hatch Burns, nouveau titre, pas encore de date pour un nouvel album, mais on en reparlera ici. C'est fini. On se retrouve très bientôt pour un nouveau numéro d'Encore Autre

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9: Alors bonjour à tous, on est sur le radio studio Zonzon Zef, l'émission Zonzon Zef à Blois 91.1 et à Vendôme 91.7. On va faire le petit tour de table. Bonjour Mad.
10: Bonjour, moi c'est Mad. J'ai déjà fait la radio une fois. Et puis l'électro, j'ai déjà fait deux fois et ça me plaît.
11: Moi c'est Wilfried, moi c'est la première fois que je fais l'électro. J'ai vraiment aimé ce qu'on a fait avec Vincent, donc c'est bon pour moi.
12: Bonjour, moi c'est Vincent.
13: Bonjour, moi c'est Isabelle.
14: Bonjour, moi c'est Obélix.
15: Bonjour, Tahitien, l'Oxy Bibliothèque.
9: Et moi c'est DC. Donc Tahitien, je vais te poser une question. En quoi consiste l'émission Zonzon Zef?
15: Alors, Zonzon Zef, c'est l'émission de radio de Studio Zef. Si tu veux, c'est le Studio Zef qui vient à la maison d'arrêt de Blois, qui fait participer plusieurs détenus en fonction des activités ou d'autres choses qu'ils ont fait sur la maison d'arrêt, avec des thèmes différents à chaque fois, et justement, ce qui permet ensuite de faire des rétributions, c'est-à-dire de montrer un peu ce qu'ils ont fait, de comment ça s'est déroulé, de pouvoir justement parler avec les intervenants. Et tout ça, on peut l'écouter le mercredi soir à 21h sur la radio de Studio Zef, Zonzon Zef d'ailleurs. Donc je rappelle, c'est 91.1 sur Blois et 91.7 sur Vendôme. Et on peut aussi avoir les émissions passées en podcast.
9: Et aujourd'hui, voilà. Quel est le thème de l'émission, le Tahitien?
15: Alors l'émission du jour porte sur l'initiation à la musique électronique et on a... Vincent Dupré qui est là pour justement nous expliquer comment s'est déroulée l'activité, qu'est-ce qu'il a mis en place et comment, on va dire, ils ont pu emmener à une restitution en deuxième semaine. Et je vais laisser la parole à mes compères parce que moi j'ai eu qu'un regard extérieur alors qu'eux ont vraiment participé à l'activité. Donc ils vont pouvoir mieux vous expliquer comment ça s'est déroulé.
9: Alors pourquoi vous vous êtes inscrit à cet atelier?
10: Moi je me sens inscrit à cette activité comme j'avais déjà fait. J'ai trouvé ça super bien, c'est pour ça que je me suis inscrit.
11: Moi, Wilfried, parce que j'aime la musique. Dès que j'ai entendu, je suis venu vraiment pour apprendre des choses, quoi. Là, j'ai appris des choses. Je suis Didier, mais j'ai appris des choses que je n'ai pas fait avant.
9: Obélix, ça t'a plu, toi?
14: Ouais, moi, c'était cool, ça m'a plu. Ouais, moi aussi, j'ai fait du son à l'époque. Il y a 20 ans de ça. Et puis ouais, non, c'était cool, la petite session qu'on a fait là. Ça nous fait sortir un peu de notre cellule.
9: Alors, je vous rappelle qu'on a la maison d'arrêt de Blois. Je vais vous présenter Vincent Dupré, alias 3.
16: Alors, bonjour, ouais, moi c'est Vincent. Mon nom de scène, c'est 3. Et en fait, moi je suis venu ici en tant qu'intervenant musique électronique. Mais sinon, en fait, moi je suis musicien. Je suis intermittent du spectacle, en gros, quoi. Voilà, je sais pas si vous avez des questions, les gars, ou...
10: Oui, bonjour Vincent.
16: Ouais.
10: Je voudrais savoir combien de temps tu exerces ce métier.
16: Depuis combien de temps?
10: Oui.
16: Alors, ça fait 4 ans que je suis officiellement intermittent du spectacle, et donc c'est vraiment mon métier. Après, la musique, c'est une activité que j'ai fait depuis longtemps, quoi.
11: Bonjour Vincent. Quelle est ta motivation de faire des ateliers, s'il vous plaît?
16: Écoute, moi, en fait, les ateliers, pour moi, c'est un engagement et à la fois c'est mon travail, en fait. Donc, en tant qu'intermittent, ça me fait concrètement, ça me fait faire aussi des heures et ça fait partie de mon travail où j'interviens dans plein de structures différentes pour faire des créations avec les personnes qui sont dans ces structures, donc comme là à la maison d'arrêt. Et après, quand je dis c'est un engagement, c'est aussi quelque chose que j'aime, c'est aller voir différents publics et partager ce que je peux faire au niveau musique, etc. Et puis le, entre guillemets, le savoir-faire que j'ai sur la musique électronique et de le partager avec des enfants, des ados, des adultes et plein d'autres publics, quoi.
11: Comment tu as eu l'idée de venir faire l'atelier au présent?
16: Alors l'idée, elle part pas forcément de moi. L'idée, elle part plus de la rencontre avec Isabelle de la Ligue de l'Anciennement. Et aussi d'une structure, la structure qui moi m'emploie directement, qui est Figure Libre. Donc, on va peut-être parler, mais peut-être Isabelle, tu veux dire un mot sur la Ligue de l'Anciennement?
13: Bah oui, tout à fait. Donc effectivement, moi je suis la coordinatrice culturelle à la Ligue de l'Enseignement et je travaille avec le SPIP pour la mise en place d'ateliers culturels au sein de la maison d'arrêt de Blois. Et de ce fait, ben j'ai sollicité Vincent pour faire des ateliers musique électronique au sein de la maison d'arrêt et proposer effectivement une série d'ateliers d'initiation. Ces ateliers, en fait, comme l'a dit le Tahitien, étaient prévus sur plusieurs jours avec plusieurs groupes différents. Et ben de ce fait, ils ont créé des morceaux que on va pouvoir écouter plus tard dans le cadre de l'émission et ben pouvoir voir aussi ce que tous les participants ont pu tirer de ces ateliers. Qu'est-ce que ça leur a apporté, qu'est-ce qu'ils vont en sortir maintenant. Donc voilà. Donc cette mise en place d'ateliers, ben elle se fait en musique électronique. Là pour le coup, c'était effectivement avec Figure Libre, l'association Vendemoise qui organise les locomotives. Mais ça m'arrive de travailler avec d'autres partenaires du type la maison de la BD, BD Boom, avec la Lograin, scène nationale, avec le Château d'Eau, avec des plus petits partenaires comme l'UFOLEP. D'autres assos locales en général pour mettre en place de différents types d'ateliers en fonction des savoir-faire des associations.
16: Et du coup, pour répondre à ta question, Wilfried, en fait, concrètement, c'est pas ce que j'entends, c'est que c'est pas, en tout cas pour ma part, mais ce que j'ai l'impression que c'est un peu comme ça tout le temps. C'est pas les intervenants qui se disent tiens, j'irais bien faire une intervention à la maison d'arrêt par exemple. C'est plus le SPIP ou la Ligue de l'Enseignement qui recherche des intervenants et contacte des associations, quoi.
13: Alors, c'est vrai dans les deux cas, puisque pour ta part, j'avais eu vent que tu avais envie quand même d'intervenir en maison d'arrêt. Et pour moi, c'est important, effectivement, ces personnes, ces intervenants qui ont déjà une envie de départ, puisque ça vient d'eux, en fait. Donc effectivement, il y a certains intervenants que je vais aller chercher moi-même et je vais leur poser la question. Certains peuvent refuser et puis d'autres acceptent aisément de venir faire des ateliers.
0: Vincent, j'ai une petite question pour toi. C'est la première fois que tu viens en maison d'arrêt ?
16: C'est la troisième fois que je viens ici à Blois. Après, j'avais pas été dans une maison d'arrêt, mais j'avais été dans un centre pénitentiaire, il me semble. Je sais qu'il y a différentes structures où j'étais venu, moi, juste pour la restitution. J'avais pas fait les ateliers, mais je faisais partie d'une asso qui faisait du slam. Et moi, j'étais venu juste le jour de la restitution pour venir faire des textes aussi avec les autres slameurs et les détenus présents, quoi.
0: Ok, c'était différent qu'ici à Blois.
16: Ouais, c'était différent parce que c'était pas une maison d'arrêt. Et puis moi, j'avais pas fait les ateliers, donc je venais juste une journée comme ça. C'est pas pareil d'être là pour faire les ateliers parce que du coup, on a le temps de plus se rencontrer, de vivre un moment. C'est différent, quoi.
0: Alors Obélix, qu'est-ce que t'as partagé dans l'atelier ?
14: Eh ben, on a échangé plusieurs morceaux. On était un petit groupe, 5. Et puis chacun mettait un petit peu sa petite patte, sa petite touche. Et puis on s'est bien éclaté, quoi, en fait.
0: T'as raison.
14: Hein ? Ouais.
0: Et puis toi, Mad ?
11: Moi aussi, j'ai participé. On a fait ensemble, on était à 5. Le premier idée, c'était à Mobilix, qui a tapé un peu dans les doigts. Après, la deuxième, c'était moi pour donner l'idée aussi, après, tout de suite. Donc, c'était quand même génial.
10: Et pour moi, c'est pareil, on a composé, et puis on a appris à taper, parce qu'on ne connaissait pas les instruments. Et puis c'était génial, à refaire.
16: Et alors ouais, pour expliquer un peu, l'idée moi c'est vraiment j'arrive avec des instruments de musique électronique, des sampleurs, des séquenceurs, des synthétiseurs, etc. Et en fait c'est des créations collectives. C'est vraiment moi je montre un peu comment ça fonctionne, comment les machines fonctionnent pardon. Et après chacun quand il a une idée vient rajouter un peu, sa touche à la création. Et collectivement un peu on se dit ah ça c'est chouette on le garde, voilà ça on trouve autre chose et ça se fait comme ça un peu de manière naturelle je pense hein.
15: Alors avant d'aller plus loin on va écouter un reportage qui a été enregistré pendant les ateliers, comme ça vous pouvez voir un peu l'ambiance et le déroulement de l'activité et voir un peu comment ça se passait.
14: Ah c'est celui qu'on avait fait le matin ça.
3: Ça, c'est ce qu'on vient d'écouter, c'est ce qu'on avait fait le matin. Pour ouais. Matin.
14: Oui, on a fait deux autres.
17: Ah ouais.
14: Ouais.
3: Pour moi, c'est des débuts de morceaux, parce qu'en fait, pour l'instant, on a la structure encore et tout, mais il y a
17: ça. Après, là, peut-être que tu es venu avec les. Comment dirais-je, la planning. Your planning.

0: dire, c'est que ce morceau, on l'a fait en gamme de ré pentatonique. Mmh. C'est-à-dire, c'est une gamme. Donc ré, c'est la note de base. Mmh. Et après, on prend 5 notes. Normalement, do, ré, mi, fa, sol, la, si, do. Enfin, avec les noirs et tout, il y a 12 notes. Mmh. Là, on prend que 5 notes. Et les gammes pentatoniques, du coup, penta pour 5, c'est des gammes qui. Où c'est assez magique. Ça s'utilise partout dans le monde. Mmh. N'importe quelle note sonne bien avec l'autre. Okay. Et là, du coup, j'ai configuré ici donc cette gamme pentatonique. Mm. Et on a les 5 notes ici. On revient à la 6ème. Celle-là, c'est la même. C'est ré. Mm. Et en fait, dans n'importe quel ordre que je les joue, si je les joue ensemble. Ça sonne toujours bien, ok. Et donc là, vu qu'on a déjà ce morceau qui est dans cette gamme là, on peut très bien jouer par dessus facilement.
1: Est-ce que tu peux décrire ce qu'il y a sur la table?
2: Franchement, il y a un petit piano. Après, je connais pas les noms de tous les objets qui sont sur la table. Il y a un casque, il y a deux enceintes, mais moi je connais pas leur nom exactement, parce qu'il y en a beaucoup là, carrément. À mon avis, ça c'est un amplificateur ça, il sert à donner plusieurs rythmes à d'autres sons.
1: Et tu peux dire ce qui est en train de se passer?
2: Bah là on est en train de, comment ça s'appelle, d'enregistrer les sons qu'on est en train de fabriquer. Et ça veut dire à la fin, on va voir ça va donner quoi.
1: Et là c'est Fred qui teste.
2: Là exactement c'est Fred qui teste. Fred l'ancien.
0: De toute façon là c'est des synthétiseurs, des boîtes à rythme. Là on entend une boîte à rythme, mais qui est spéciale pour. On peut vraiment sculpter en profondeur le timbre du son. Le son en lui-même. Et après. J'ai ramené des synthés analogiques, j'ai ramené un sampler aussi où on peut avoir plein de styles d'instruments dedans, des orgues, des flûtes, des choses comme ça. Et l'idée c'est de créer des morceaux ensemble.
2: C'est très bien, voilà. Il y a des casques, il y a tout, c'est sur la table.
0: Ouais, j'ai ramené des casques aussi. S'il y en a qui veulent prendre à un moment donné, prendre juste une machine et se poser, tester tout seul,
3: bah c'est ça que je veux.
0: C'est possible aussi, quoi.
3: Ah ouais, bah ouais, un casque qui fait des trucs.
0: Alors, donc on a dit. Ok. Ensuite là. La cartelle.
4: Faut savoir la manie, la machine là. C'est dur, hein. Il y a trop de boutons.
1: T'avais déjà fait l'année dernière, imagine.
4: Ouais, c'était super, franchement, c'était impeccable. J'ai adoré. Découverte. À refaire.
1: C'est quoi qui t'avait le plus plu ?
4: Bah, connaître les instruments, parce que c'est pas évident. On connaissait pas ça, on n'imaginait pas la musique comme ça. C'est une découverte. Je comprends mieux pourquoi Julie fait de la musique.
0: Et après, tu vois,
5: je commence à comprendre celle-là.
0: Et après, t'as le. Là, tu fais fonction mute mode, et là. Ah, voilà, il y a que le kick. Hein.
5: Ouais, et là, c'est. Ah, ça, c'est la piste. Hein,
0: c'est
5: piste
0: de voilà, et tu peux muter tes pistes comme ça.
5: Ouais, donc là, on peut aller jusqu'à 16 pistes.
0: Ouais, exactement.
6: Je crois que tu peux aller faire 32 parce qu'il y a une fonction que justement, tu retournes le truc.
0: Celle-là, il n'y en a que 16. Celle-là.
6: Ouais. C'est sur l'autre, alors qu'il y a jusqu'à 30.
0: Peut-être.
6: Il y a un truc.
7: Là, c'est. Parce que la grosse.

0: Voilà, super.
1: Ah. Ouais.
2: Okay.
1: Ouais.
2: Et c'est pas mal du coup de finir comme t'as dit là juste par la basse. Et limite toi tu continues le solo et tu vois tu tiens une note comme ça et quand t'entends plus rien, tac, t'enlèves.
3: D'accord.
2: Et... enfin je sais pas, c'est simple,
3: c'est
2: efficace.
3: Bon, ouais.
2: Ça vous va
3: son, hein.
2: Alors je vais sauvegarder ça.
0: Oui,
2: et puis on va passer en...
4: Ouais, deux salles, deux ambiances.
0: Deux salles, deux ambiances.
3: Ah, c'est pas mal.
5: Enfin, après, il faut aimer.
2: Je vais changer de son pour voir, vas-y.
0: Pas ça.
2: Ah, il était bien.
6: Ça rend quoi ? Qu'est-ce qu'il a fait ?
4: On est plus dans le côté teuf. Hein. Ah, ouais, non, c'est pas mal, c'est pas mal. Après, c'est ça, faut connaître les fonctions. C'est surtout de la mémorisation, de connaître les sons, les touches. Bah, même moi, pour moi, c'est la découverte, tout ça.
6: T'avais jamais fait ça avant ?
4: Moi, que USB, j'ai les sons dessus. Après, on fait à notre sauce, mais là, c'est de la création de sons. Du coup, ça n'a rien à voir du tout. Mais c'est sympa, c'est sympa.
6: Plus de la techno, toi ?
4: Ouf, à fond, techno, techno, techno. Hardstyle, jumpstyle. Après, beaucoup d'acide. Beaucoup. Et ouais, non, faut tester, faut tenter. Après, chacun est libre de ses pensées. Non, ça peut être pas mal, il y a des rendus des fois, on s'y attend pas et c'est cool.

0: instrument dans la vie, Denis ?
1: Ouais, je fais d'arabouka.
0: C'est pour ça que t'as le rythme.
1: Un peu, ouais, c'est pour ça, ouais. Quand j'étais petit, je jouais de temps en temps. Et après, j'ai joué plus souvent, hein, mais à l'âge de 15 ans à peu près. Et c'est pour ça que j'ai un peu, on va dire, un peu de talent, quoi. Après, c'est pas des instruments qu'il faut utiliser en boîte de nuit ou quoi que ce soit. Hein. Je pense pas.
2: Non, ça dépend des boîtes, je pense.
1: Ouais.
2: Non, c'est sûr, c'est pas fait pour faire de la musique électronique, par exemple. Mais ça peut, on remarque que ça se mélange de plus en plus. Hein. T'as des trucs maintenant où tu peux avoir très bien de la percussion, de la clarinette, et puis derrière du son électro.
1: Exact.
2: Ça se fait de plus en plus. Hein.
1: Mmh. Actuellement, on va se baser plutôt sur quoi, non ?
2: Là ? Ouais. Demain, on va essayer de. Moi, je trouve qu'il y a un début là, ouais. Et il y a un début dans ce qu'on a fait là. Alors, de deux choses différentes. Peut-être qu'on va essayer de le compléter, mais je me dis aussi pourquoi pas essayer de réfléchir à avoir quelque chose de fait en live.
1: D'accord.
2: Parce que je trouve que c'est intéressant ce que tu amènes en live. Et puis là, dans la manière dont le gars il mixe un peu le son, je me dis peut-être. Enfin, je dis mix, mais dans le sens de vraiment faire varier le son. Tout à l'heure, là, tu jouais avec le kick pour faire varier les notes du kick, et ça donne un truc vraiment, vraiment chouette, je trouve. Rajouter des effets, enfin, en fait, plutôt que construire le morceau et de l'enregistrer, on peut peut-être essayer de le faire en live. Quoi.
1: C'est talentueux à la musique, on doit être talentueux à la danse aussi.
0: Il faut que ça aille ensemble.
1: Bah, je pense que ouais, hein. Il faut tous danser là, on va voir comment ça va marcher.
0: Ça t'apporte quoi toi à la musique, Denis ?
1: La musique, moi, ça m'apprend en fait de ressentir des bonnes choses, de passer à autre chose que ce qu'on pense actuellement ici. Ça nous fait grave plaisir, quoi. Ça nous fait passer des bons moments. On rentre en cellule avec un bon esprit, parce qu'on fait des choses qui nous restent en bon esprit, de vous voir vous aussi, ça nous rend en bon esprit, de voir... Vincent aussi qui intervient avec tout ça là pour nous, pour voilà, pour qu'on s'intègre et tout ça, et ça me fait plaisir gravement beaucoup.
3: Voilà, c'est ce qui joue là, c'est ce que j'ai créé.
2: C'est ce qu'il a créé, mais là. Est-ce qu'on ramène les autres éléments de batterie ? J'essaye. Pas forcément, ou on peut.
3: Non. Comment il va ?
2: Ah, il y a ça aussi.

0: Mesdames, mesdames.
1: Tu viens, tu redécales ces deux doigts-là, ici. Tac. Voilà. C'est ça. Alors, faut que tu le vis, tu le lèves à chaque fois et que tu me...
2: Ok. C'est là ?
1: Non, là. Là, ouais, comme ça. Et après, juste, il se décale. Voilà, parfait. Ouais. Pas évident. Après, tu peux faire un doigt ici et... Enfin, oui. Je sais pas. Hein.
2: Non, comme ça ?
1: Comme ça,
0: tu vois, ton doigt, tu te lèves pas, tu...
1: Ouais, je pense
0: tu le tiens, ouais.
2: Le petit doigt, il est trop petit.
1: Ok, c'est bien.
0: On parle de serre, hein. Ça arrive moins. Hein.
1: Vas-y. On essaie d'enregistrer un truc comme ça. Alors.
3: Regarde comment ça démarre.
2: Ouais. C'est impeccable.
1: Hein?
3: Alors. Comment ça démarre, c'est bien.
0: Ah oui. Ting, ting, ting, ting, ting, ting, ting, ting, ting. C'est passion de la musique. Moi, j'aime la musique. Sans musique, moi, je m'en sors pas. Il faut que j'écoute le son. S'il y a le son, je me sens bien.
1: Ouais, bien, bravo. Merci à vous. C'est cool. Demain, et bah, à mon avis, moi, je sais pas. En fait, ce que je me dis, c'est qu'en fait, on va essayer de travailler un petit live. Quoi.
4: Là, il y avait un truc de ouf, là.
1: Ouais, c'était bien.
4: Là, il était vite, mais de ouf.
1: On s'est connecté. Ouais, carrément. C'est... Bah, je sais pas, ça vous va d'essayer de faire un truc comme ça pour la restitution, d'essayer de le faire en.
0: Dès que ça commence, c'est bien, c'est... Allez, tu rentres dans la danse.
1: Si, des fois, t'as des notes, c'est pas tout à fait en même temps, mais ça, je trouve ça.
0: Ça, c'est le travail.
1: Ça amène du vivant, quoi.
0: Bien fait.
1: Ok.
4: Ouais.
2: Ok.
1: C'est cool.
2: Very good.
1: C'est cool. Eh ben, on garde ça, puis on retravaille après ça.
5: Alors voilà, il y a Clémentine qui est venue faire un petit reportage avec son enregistreur. On va parler un petit peu du premier morceau. On va écouter un petit morceau. Est-ce que Wilfried ou Obélix qui veut présenter, je sais pas, ça m'a eu ou pas.
2: Ouais, bah c'est un petit morceau qu'on a fait tous ensemble. Et Mad, moi, Wilfried et PDC, et on s'est tous mis un petit peu notre patte sur ce morceau-là.

0: Oh, bonjour Vincent. Je voulais savoir ce que tu penses du morceau Incollectif.
1: Eh ben, moi j'aime bien. Je trouve que c'est un morceau qui est assez chill, assez doux. Je trouve. Il est assez symbolique. En fait, enfin, à mon avis, il est un peu comme pour les autres morceaux, dans le sens où c'est vraiment un truc collectif. Et ce que je me rappelle pour la petite anecdote sur celui-là, au début, moi, je le trouvais peut-être un peu mou. Et en fait, il y a eu, à un moment donné, il y a quelqu'un qui a rajouté deux petites notes à la basse, mais c'était un peu un accident, c'était pas vraiment voulu. En fait, qui a travaillé un truc, et vu que les machines, elles sont reliées entre elles, on a mis play, et ça a lancé le truc qui avait été fait à côté, quoi. Et en fait, on s'est dit, ah bah en fait, c'est très bien, elles vont bien ces deux petites notes de basse en plus. Et je trouve qu'elles amènent un petit groove qui vient dynamiser le morceau. Enfin voilà, ça c'est pour la petite anecdote. Mais ça arrive souvent en musique comme ça d'avoir des surprises un peu. Des fois, on ne fait pas exprès un truc et on se dit, ah, c'est plutôt bien comme ça en fait. Donc voilà, c'était le cas sur ce morceau.
0: Donc tu penses qu'on s'y met à fond, on y arrivera?
1: Ah bah bien sûr, mais ça j'en suis convaincu. Bah oui.
0: Je vais lui poser une question aussi. Est-ce que tu fais que ça ou t'as un autre métier à côté?
1: Non, là c'est mon métier principal. Moi, comme je disais, je suis intermittent du spectacle. Alors j'interviens dans différentes structures et j'ai aussi différents groupes, différents projets de musique, des choses. Il y a moi tout seul, donc c'est mon nom de scène, c'est 3. Mais après je travaille avec une compagnie de danse qui s'appelle la compagnie 6 pieds. Je travaille avec un autre musicien sur un projet qui s'appelle Darian, qui est de la musique traditionnelle et électro. Je travaille avec une dessinatrice aussi, Moonly, où on fait un concert dessiné. Enfin voilà, j'ai différents okay. Projets.
0: Ben merci. Obélix, à toi.
2: Ouais, et on voulait savoir, t'en vis vraiment de tout ça?
1: J'en vis, ouais.
2: C'est ça, ouais. De faire des petits projets, des machins, des trucs.
1: Ouais, j'en vis vraiment. Alors après, je vis pas en vendant ma musique. Moi, je vends pas vraiment ma musique, je vis des concerts. Ça, quand même, j'en fais. Des concerts, des spectacles, etc. Notamment avec la compagnie de danse. Et après, je vis aussi en faisant ça, là, en étant payé pour faire des interventions, que ce soit à la maison d'arrêt, que ce soit dans des collèges. Comme je vous disais, j'ai déjà été en EHPAD. Ouais, ça change, ouais. C'était marrant, ouais. Ouais. Mais à chaque fois, c'est riche en fait, quoi. C'est ça qui est marrant, quoi. Tu vois, c'était étonnant aussi avec les anciens, quoi. Tu y vas en te disant, voilà, là, qu'est-ce que je vais pouvoir faire, parce qu'ils sont vraiment âgés. Pour le coup, j'avais des mamies qui étaient centenaires. Et en fait, finalement, on fait des trucs, quoi.
3: Merci Vincent. J'ai encore une question ou deux à te poser. Sur le matériel, comment t'arrives à te retrouver avec tous ces fils et puis tout ça?
1: Ça, je pense que tu parles du synthé. J'ai un synthé modulaire, donc c'est un synthé, effectivement, où il y a. En fait, c'est une machine où il y a plein de différents éléments de synthé, des filtres, des effets, des oscillateurs, des choses comme ça. C'est un peu technique, mais. Et puis, il y a plein de câbles qui les relient entre eux, quoi. Ouais, et c'est l'intérêt, c'est de choisir soi-même le chemin du son, en gros, quoi. Après, pour répondre à la question de comment on fait pour s'y retrouver, bah c'est comme tout en fait, comme un pianiste, il se pose pas il se pose pas la question sur quelle touche appuyer, il a l'habitude, il réfléchit pas. Ouais, voilà, et là c'est pareil en fait, c'est à force de faire. Et puis j'ai commencé, j'avais pas beaucoup de machines, j'ai appris au fur et à mesure, quoi.
3: D'accord.
2: Vincent, pourquoi la musique électro en particulier, pourquoi pas le rap ou
1: Alors moi déjà je le vois pas comme un style, parce que t'as vu dans les morceaux là, il y a des trucs qui sont entre le morceau de Petit Fred ou le morceau funk, ou il y a des trucs qui sont différents. Musique électronique, c'est juste, je le vois, c'est les instruments avec lesquels on fait de la musique, quoi, ouais, avec lesquels je compose, et là où on a composé, c'est des instruments électroniques. Mais après, dans le style, on peut très bien faire du rap, on peut très bien faire la musique rap, quoi, pas les textes bien sûr, mais que de la techno, que d'un côté funk, que même on pourrait reprendre un morceau de classique, mais avec ces instruments là, quoi. Donc après, moi, pourquoi? Parce que c'est des instruments qui sont accessibles, je trouve, même si on maîtrise pas toute la théorie musicale, et qui permettent de s'exprimer, quoi. Et puis j'aime bien les sons de ces instruments aussi.
0: Vincent, est-ce que tu as un morceau à nous faire écouter de ta création?
1: Alors, j'ai pas grand chose, mais oui, j'en ai un, hein, mais j'ai pas grand chose parce que moi, pendant longtemps, j'ai surtout fait des lives improvisés de ce que je faisais tout seul, donc du coup, très peu enregistré. Après, j'ai quelques trucs sur YouTube, je sais pas, ma chaîne YouTube, c'est 3 musiques. Écrit en français, mais je pourrais transmettre un morceau pour rajouter au montage, pour faire pour faire écouter.
0: Je vous remercie pour votre intervention.
1: Pas de soucis.

0: question un peu avançant, une dernière question. La première fois que tu es venu en prison, qu'est-ce que t'as fait?
1: Alors.
0: T'as eu peur?
1: Bah, très honnêtement, je trouve que c'est un endroit particulier quand même. Enfin, c'est pas à vous que je vais l'apprendre, je pense. Ouais, c'est impressionnant. C'est quand même, c'est un monde à part, moi, je trouve, en fait, quoi. Et ouais, il y a forcément un peu de. On se demande un peu, on se dit, bah, comment ça va être dedans, quoi. Et après, en fait, justement, c'est. Au moment des ateliers, mais je pense que c'est pareil pour vous, j'ai l'impression, c'est. Bah, au moment où on fait les ateliers. En fait, je suis en atelier comme je serais partout, quoi. Et du coup, on est un peu, on fait de la musique, et finalement, la prison s'efface un peu, quoi. J'ai l'impression.
2: On va écouter un autre morceau. Tifred, on était avec lui, il est plus là, donc on va écouter son morceau.

0: Alors, on a écouté un morceau qui a été composé par Petit Fred. Du coup, les gars, ça vous évoque quoi cette chanson ? Qu'est-ce que ça vous fait ressentir ?
1: Oui, Afrobeat, ça fait bouger. C'était bon quand même. Hein. Il a bien réfléchi à faire ce morceau.
2: Non, mais le Petit Fred, là, il faisait surtout en live, c'était en direct. Et, ouais, il a pas fait comme nous, quoi. C'était pas enregistré et tout. C'était en direct.
3: Bah, si je peux me permettre, typiquement, ouais, Petit Fred, c'était le, bah, une personne qui a déjà fait un peu de musique électronique. On a parlé un peu machine, et il a un sampler, enfin, une boîte à rythme chez lui. Et du coup, là, il a fait le choix de, enfin, il a créé un truc, et il a fait le choix de le faire, comment dire, de pas structurer le morceau à l'enregistrement, mais de faire la structure en live. Et il y a un côté plus mixé, presque plus DJ, dans le sens où il fait apparaître les éléments petit à petit en fondu, il les fait disparaître, à des moments il coupe la basse, le kick, enfin, et tout ça, ça a été fait bah, en live, devant nous tous et devant du public, quoi. Donc chapeau à lui.
0: Moi j'avais une question pour toi, Vincent. Tu officies dans plusieurs endroits, mais pour toi, est-ce que tu prépares chaque activité, c'est-à-dire que tu te fixes une trame à suivre, ou alors tu laisses un peu les gens, tu leur présentes le matériel, tu les laisses un peu aller à leur feeling, quoi?
3: Eh ben, c'est un peu les deux, parce qu'en fait, effectivement, je prépare un peu en amont. Avant de venir, je me suis dit, bah tiens, qu'est-ce que je vais faire? Bah, je vais me présenter, je vais faire, j'ai fait un morceau de ce que je fais moi aussi, tout début des ateliers, pour montrer ce que je faisais. Après, je me suis dit, je vais présenter les différents instruments. Et effectivement, après, je m'adapte à ce qui se passe. Et il y a des groupes, souvent c'est différent, et je m'adapte au feeling, quoi, je pense, ouais. J'essaye de faire comme ça, quoi.
0: Et t'as un public en particulier qui te plaît le plus, avec qui travailler?
3: C'est assez différent à chaque fois. En vrai, c'est différent, mais la maison d'arrêt, il y a des moments où je trouve ça fort, où ça donne du sens pour moi à ce que je fais. À la maison d'arrêt, c'est le cas notamment. Après, quand je travaille avec des adultes handicapés aussi, c'est pareil. Il y a des choses où tu les vois faire, et même c'est les gens, par exemple, le personnel soignant qui nous disent. Bah, et donc, je l'aurais pas pensé capable de se concentrer autant, de faire ça. Et ça, c'est chouette, quoi.
0: Ouais, c'est plein de puits d'expérience, quoi.
3: Ouais, exactement.
1: Pourquoi tu aimes apprendre la musique?
3: Pourquoi je fais des ateliers, des choses comme ça? Moi, j'aime bien parce que c'est la question du sens. C'est ce que je disais à Tahitien. Je trouve que ça met du sens dans les choses. Moi, j'adore faire des concerts, etc. Mais je crois que ça, au bout d'un moment, faire que ça, ça m'embêterait. Mais comme faire que des ateliers, ça m'embêterait aussi. Et j'étais animateur avant, donc j'ai un peu d'expérience là-dessus. J'étais animateur, dans plein de trucs, quoi. Et puis je pense, toi tu me disais, t'es DJ.
1: Oui, c'est DJ.
3: Et je pense que tu vois, ce truc de communiquer aux autres, de rendre un peu les gens heureux, de partager quelque chose, je pense que tu vois ce que c'est, quoi.
1: Oui,
3: moi je trouve que c'est pareil dans la musique et c'est pareil dans les ateliers un peu, quoi.
1: Oui, c'est pareil comme le DJ, il a les élèves qui puissent montrer comment toucher les spits, comment toucher le contrôleur, tout ça.
3: Voilà, c'est ça.
1: C'est inné, quoi, ça rentre dans le sens.

0: C'est ça.
1: Ok, merci.
2: Bon, bah, comme disait Wilfried, bah, lui, il était DJ. Moi, c'est pareil, j'ai fait un peu de mix aussi dans les Technival. C'est autre chose, hein, mais bon. Mais c'est pareil, j'ai fait un peu de musique aussi. Mais bon, ça remonte à longtemps. Mais vous, les gars, vous avez fait quoi, vous ?
3: Moi, personnellement, j'ai jamais fait de musique, mais depuis tout le temps, j'écoute de la musique. Je suis un fan de musique.
4: Moi, j'avais jamais fait de musique, et puis bah, c'était la découverte pour moi.
3: Nous allons écouter le morceau Funk 3.

0: Vincent, alors, qu'est-ce que tu penses de ce morceau-là?
1: Bah écoute, moi j'aime bien, en plus moi j'aime bien le funk, le côté funk. Alors je trouve dans la basse on le sent bien. Et puis là, ce morceau-là, du coup, c'était un mélange dans le sens où il y avait toute une partie qu'on a travaillé avant, qu'on a séquencé avant. Donc séquencé, c'est arranger dans quel ordre on fait intervenir les choses, l'intro, le couplet, le refrain, etc. Donc ça c'était déjà fait. Et après, il y a quand même eu plusieurs personnes qui sont venues rajouter un peu de solo en live, on l'entend. Je trouve dans le mix d'ailleurs, il est un peu fort, mais ça, c'est comme ça. Mais on entend les petites notes rajoutées en live, et puis des effets aussi au modulaire un peu.
0: D'accord. Voilà. Alors, tu sais, les participants ont appelé ce titre le flic de Beverly Hills. Qu'est-ce que t'en penses?
1: Mais je suis assez d'accord. Je pense qu'on se l'est dit. Dans le départ du morceau, il y a un truc qui ressemble au générique de la série, quoi.
0: Merci Vincent. Ouais.
2: Alors les morceaux qu'on vient d'écouter, bah, c'est les morceaux qu'on a joués parce qu'ils ont été restitués à chaque personne de chaque groupe. Donc Isabelle, j'aurais voulu savoir quand il y a eu la restitution, il y avait qui avec nous?
3: Alors en fait, la restitution, c'est effectivement ça marque la fin des ateliers qu'on a fait avec Vincent, et c'est pour présenter à la direction du SPIP ou d'autres directions des partenaires en fait, qui viennent voir notre petite restitution et le live des morceaux. Donc là sont venus Monsieur Trémine, hein, qui est donc le directeur fonctionnel du SPIP 41, et il y avait aussi Madame Seyot qui est donc la directrice de la Ligue de l'enseignement 41, et ces deux personnes ont pu effectivement apprécier ce qui avait été votre travail pendant tous ces ateliers. Et donc il y avait aussi, j'avais convié normalement le chef de détention ou la direction de la maison d'arrêt, mais bon, leur emploi du temps ne leur a pas permis d'être présent ce jour-là. Mais effectivement, il faut aussi les remercier pour qu'on puisse faire tous ces ateliers au sein de la maison d'arrêt.
4: Oui, c'est vrai. Pendant la restitution, là justement, il y a Madame Saillot et Monsieur Trémine qui étaient là, et ils ont été interviewés justement pour savoir ce qu'ils ont pensé de tout ce qu'on a fait, quoi. Et on écoute leur interview.
5: Bah déjà, ce qu'on ressent, c'est l'intérêt des participants pour la découverte à la fois des instruments, mais aussi d'une pratique musicale. Donc ça, c'est notre objectif premier. Et puis ensuite, on a vu vraiment une implication et un intérêt à découvrir la pratique. La qualité de notre intervenant aussi a joué beaucoup. Elle a été remontée par les personnes qui ont participé. Donc pour nous, c'est très satisfaisant à ce niveau-là en termes de retour.
6: Moi, j'ai été, j'allais dire surprise, mais je dirais même fascinée par la qualité de concentration et d'écoute entre les participants qui ont en direct là nous ont proposé un morceau de musique, et on sentait qu'ils étaient pleinement dans ce qu'ils étaient en train de faire pour donner, et ils le faisaient ensemble aussi. Et c'était impressionnant de voir cette concentration et cette énergie entre eux et qu'ils communiquaient à leur public.
5: Bah pour le SPIP, clairement, d'abord, ça s'inscrit dans une programmation annuelle, donc ça, je tiens à le souligner, en lien avec le travail qui est fait justement avec notre partenaire Ligue de l'enseignement et notre coordinatrice, c'est de travailler sur une offre la plus diversifiée possible, mais derrière cela, l'objectif est toujours le même, hein, c'est de permettre à des personnes de découvrir, soit au travers d'une pratique artistique, quelque chose qu'ils n'ont pas l'occasion à l'extérieur, on échangeait là-dessus, justement, où souvent ils ne passent pas la porte de structures, ne serait-ce qu'aller au cinéma, un espace culturel, etc. Donc déjà, c'est donner l'envie de découvrir, se découvrir aussi, parce que c'est souvent un moment où le temps s'arrête. Pour eux, alors on est souvent dans l'expression, effectivement, ça permet de s'évader, c'est peut-être un petit peu partie des choses qu'on entend souvent, mais c'est une réalité aussi. Mais au-delà de ça, c'est de distiller un peu cette idée qu'on peut faire autre chose, on peut se valoriser. souvent c'est des personnes qui ont peu de confiance en elles aussi, donc là se dire qu'on peut faire des choses très rapidement, c'est aussi l'intérêt, et puis ensuite ça fait partie aussi un peu l'éducation de manière générale, de laisser aux personnes des sentiments, des expressions, des ressentis qu'ils vont pouvoir partager de manière positive entre eux au niveau de l'activité, mais on l'espère aussi au-delà de ça dans les relations qu'ils peuvent avoir tout simplement avec les personnes.
6: À la Ligue de l'enseignement, on considère que les citoyens sont acteurs de leur citoyenneté et pour ça, il faut se mettre en mouvement, il faut se mettre en pratique. C'est particulièrement compliqué en détention, puisqu'évidemment, là, on est dans un lieu de privation de liberté où reprendre le contrôle de sa vie et pouvoir décider de sa vie et de ses projets de vie est très compliqué. Donc là, par l'apport de pratiques artistiques et l'apport de pratiques de loisirs, ce qu'on défend, c'est l'éducation tout au long de la vie, et par cette pratique justement reprendre le fil de sa vie, de ses projets, se redonner des perspectives, se remettre en mouvement. Et on sait que la remise en mouvement par le loisir permet de se remettre en mouvement tout court sur l'ensemble de sa vie. Et en plus, on est là dans le cadre d'ateliers collectifs où les détenus vivent un moment partagé entre eux. C'est du lien social, ils en ont besoin pour se construire eux individuellement, et on sait que le lien social qui est apaisé avec un vivre ensemble qui est harmonieux permet aussi de contribuer à une sérénité globale. Voilà, donc c'est en plus de ce que vient d'évoquer monsieur Trémine sur la notion essentielle d'avoir accès aux arts et à la culture, ce pourquoi on tient beaucoup à ces ateliers.
0: Vincent, pour un peu clôturer tout ça, j'avais une petite question encore. Qu'est-ce que t'en as pensé, toi, justement, de l'activité, des participants, du déroulé, de l'ambiance? Comment tu t'es senti justement au milieu d'autres détenus?
1: Moi c'est alors comme je dis, c'est la troisième fois aussi que je viens. J'ai envie de dire, chaque fois les groupes sont différents, même là les deux groupes étaient différents, mais à chaque fois je trouve qu'il y a justement il y a une ambiance qui est quand même assez chouette, de respect, je trouve, de partage, et moi je trouve que c'est assez essentiel. Et c'est ce que j'ai dit aussi quand on en a discuté à la restitution. Pour moi, ça va pas du tout que dans un sens. C'est pas genre juste moi qui apporte des choses. C'est aussi un échange. Et ouais, il y a des trucs, des fois, en discutant avec chacun qu'on participe aux ateliers, où je me dis, ah, mais même dans la façon de faire de la musique, où je me dis, ah, tiens, ça, moi, j'aurais pas fait comme ça, mais en fait, ça m'apporte des choses, quoi. Techniquement, de musique, quoi.
0: Oui, je rebondis d'ailleurs quand on a parlé d'en rajouter des morceaux de guitare justement au compo et tout ça. Non, je vois ce que tu veux dire.
1: Ouais, tout à fait. Cette discussion-là, pour moi, elle faisait partie de ces choses d'échange, quoi. Voilà, exactement.
0: Merci. On a entendu le ressenti de Vincent. Maintenant, les gars, est-ce que chacun veut dire un petit mot par rapport à ce que lui a ressenti, comment il a trouvé l'activité et s'il est prêt à le refaire?
7: Moi, c'est que du positif. C'est déjà la deuxième fois que je l'ai fait. Je suis très content. J'écoute toujours d'autres instruments. Sinon, c'est ça à refaire, je le referai.
8: Moi, Wilfried, excusez-moi, j'ai aimé. Donc, comme si j'ai fait le Didier. Donc, je suis rentré dès que j'ai vu le matos. Je suis rentré dedans, quoi. C'est pour ça que je disais à Vincent, moi, je suis rentré dans l'appareil. Donc, je suis concentré. Et lui-même, il savait. Donc, tu as un petit touche de cet appareil. Merci.
2: Moi aussi, ça a été. Je n'avais jamais fait de musique, mais bon, c'est la découverte pour moi. J'ai apprécié. Si c'est à refaire, je referai carrément.
4: Ah, c'est vrai que le reportage, c'est pas mal, quoi, c'est ce qu'ils disent. C'est vrai que ça nous ouvre d'autres horizons, quoi. On se bloque à pas faire d'habitude. Et que c'est vrai que là, en détention, on croirait qu'on est, cloîtré dans quelque chose. En fait, ils nous ouvrent les yeux sur plein d'autres choses. Donc, c'est vrai que c'est énorme, quoi. C'est tout ce qu'ils font, c'est super.
7: Pour moi, ce que j'ai entendu, c'est que du positif. Ils sont très contents de nous. Ils ont assez bien, ils ont réussi à nous comprendre, quoi.
4: Moi, j'ai surtout mixé sur platine. Là, c'était sur table de mixage, c'était complètement différent. Donc, j'ai appris pas mal de choses. Puis, c'est cool, Vincent, si on t'a appris des trucs aussi.
3: Moi, justement, en tant que coordinatrice, j'ai pu suivre un petit peu les ateliers. Et ce que j'ai apprécié dans le groupe, c'est justement l'entente qu'il y a eu entre vous. Et puis la régularité aussi, parce qu'effectivement, quand on monte des ateliers, on a toujours la question de se dire est-ce que je vais avoir, est-ce qu'ils vont suivre sur toute la longueur. Surtout que là, on a collé une initiation aux musiques électroniques plus une émission de radio derrière sur ce que vous en pensez. Donc c'était un petit peu, ça pouvait être un projet un petit peu, je vais être casse-gueule, excusez-moi du terme. Donc je suis très contente qu'effectivement ça ait cet aspect positif et puis que ça vous aide justement à ouvrir aussi des portes pour vous éventuellement pour plus tard ou simplement déjà même pour un passe-temps ou de se dire qu'il y a aussi des structures effectivement qui proposent ce genre de choses et qu'elles sont totalement ouvertes dehors.
4: Bon, on arrive à la fin de l'émission.
8: C'était avec Saint-Joseph. Jean-Joseph.
7: Avec la musique électronique.
2: Avec Vincent Dupré, notre accompagnateur, qui nous a formés à cette émission.
0: On vous remercie de nous avoir écoutés. On va clôturer justement avec le dernier morceau, qui est le morceau Années 80. Et merci encore. Vous pouvez nous retrouver sur 91.1 sur Blois et 91.7 sur Vendôme. À bientôt.

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